0: Washington. Une trêve qui n'a jamais été respectée et le sera à la condition de l'arrêt complet des tirs du Hezbollah et à l'évacuation de tous ses membres du secteur au sud du fleuve Litani, actuellement occupé par Israël. C'est ce qui ressort donc d'une déclaration commune qui fait aussi état de zones pilotes sous contrôle de l'armée libanaise. De nouveau, pour parler, sont eux fixés d'ici 2 semaines, alors que plutôt le président Donald Trump avait insisté pour séparer les discussions sur le Liban de celles sur l'Iran, alors que Téhéran considère qu'il s'agit d'un seul et même sujet. Voilà qui sonne comme un avertissement pour la Maison-Blanche dans la guerre déclenchée contre l'Iran. La Chambre des représentants vient de voter ce mercredi un texte qui demande le retrait des troupes américaines d'Iran. 215 votes pour, 208 contre. Et une nouveauté notable, 4 républicains se sont joints aux démocrates pour faire passer cette résolution qui pour autant reste symbolique, Vincent Souriau.
1: C'est une simple résolution parlementaire qui n'a pas force de loi et qui doit encore passer l'obstacle du Sénat américain. Mais c'est un camouflet pour Donald Trump qui ne parvient pas à clore le dossier de la guerre en Iran. Ce conflit est de moins en moins populaire dans l'opinion américaine ainsi que chez les élus républicains qui ont compris que leur soutien inconditionnel à l'effort de guerre pouvait leur coûter des suffrages à l'approche des élections de mi-mandat prévues au mois de novembre. L'étau se resserre car en plus de ce vote symbolique à la Chambre, un autre texte sur le même thème a déjà passé une étape clé de la procédure parlementaire au Sénat et Donald Trump a tout intérêt à se sortir très vite de ce casse-tête s'il veut éviter l'épreuve de force au Congrès. A contrario, c'est un élément de plus pour le régime iranien qui tente de faire traîner les négociations le plus longtemps possible pour mettre le président américain dans l'embarras. Vincent Souriau, Washington RFI.
0: Une frappe ukrainienne cette nuit fait au moins 3 morts en Crimée annexée par la Russie. 7 personnes ont aussi été blessées selon les autorités locales. La Corée du Nord veut renforcer de façon exponentielle ses capacités nucléaires. C'est l'objectif d'un programme que le dirigeant Kim Jong-un a annoncé avoir terminé. Selon l'agence officielle de Pyongyang, il assure que la capacité des matières nucléaires militaires a doublé ces 5 dernières années. En Corée du Sud, le parti progressiste au pouvoir renforcé par les élections locales de ce mercredi pour renouveler des maires métropolitains et des gouverneurs provinciaux, y compris la mairie de Séoul. Sur les 16 scrutins, 13 ont été remportés par le parti démocrate selon les résultats préliminaires. La moitié des votes reste à dépouiller.
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0: Minuit 4 à Dakar, au Sénégal, qui rend hommage à Abdoulaye Wade, centenaire cette année, fondateur du Parti démocratique sénégalais, président de la première alternance démocratique du pays entre 2000 et 2012. Celui qu'on surnomme Gorgui, le vieux en Wolof, a soufflé sa 100e bougie, c'était vendredi dernier. Mais c'est aujourd'hui et demain qu'un hommage national lui est rendu, Léa-Lisa Westerhoff.
3: Avocat, opposant, prisonnier politique, puis chef d'État, pour les Sénégalais, pas de doute, Abdoulaye Wade.
4: C'est une icône nationale.
5: C'est un monument, quoi.
3: À l'instar de Sidi Nandian, ce professeur de droit retient surtout...
4: La première alternance sénégalaise, c'est lui. Les grandes transformations économiques, c'est lui qui a inspiré les Sénégalais.
3: Autoroute à péage, aéroport, électrification rurale, chacun retient une réalisation des 12 années au pouvoir de celui longtemps surnommé Pape du Sopi, le changement en Wolof, comme Moustapha et Sambédou, tous deux informaticiens.
6: Moi, je dirais l'innovation. Il a été vraiment innovant.
7: Moi, ce qui m'a le plus frappé, c'est le fait qu'il s'est battu pendant des années avant d'accéder au pouvoir et qu'il s'est encore battu pour créer des choses nouvelles. Il a créé des centres d'innovation.
3: L'hommage officiel qui sera rendu ce matin au Grand Théâtre de Dakar à cette figure de la vie politique sénégalaise en présence du chef de l'État Bassirou Diomaye Faye est donc largement mérité pour Moustapha.
8: Si quelqu'un a fait quelque chose d'exceptionnel, il ne faut pas attendre qu'il ne soit plus là pour lui rendre hommage. Ça fait vraiment plaisir quand même. On n'a pas 100 ans tous les jours, donc mashallah, que Dieu lui donne beaucoup plus d'as.
3: Après la cérémonie officielle, le chanteur Wally Seck donnera un concert cet après-midi en l'honneur d'Abdoulaye Wade avant la tenue d'un colloque scientifique au monument de la Renaissance africaine demain. Cette gigantesque statue créée et inaugurée sous Abdoulaye Wade symbole à elle seule des grandeurs mais aussi des controverses de sa présidence. Léa-Lisa Westerhoff, Dakar, RFI.
0: Au Mali, les motos interdites à la circulation en dehors de Bamako et des chefs-lieux. Une mesure annoncée ce mercredi pour tenter d'entraver la circulation des djihadistes qui roulent essentiellement en moto. De nouveaux déguerpissements en cours à Abidjan. Des démolitions menées depuis mardi dans un quartier proche du port, Vidri 3, communément appelé Zimbabwe, dont la population est estimée à 40 000 habitants. Les habitants qui dénoncent la brutalité de ces opérations qui, selon les autorités, sont nécessaires pour restaurer l'ordre urbain. La voie est dégagée pour une grâce du président algérien à un journaliste français détenu en Algérie, Christophe Glaize. Et c'est ce qu'ont annoncé ses avocats alors que toutes les procédures judiciaires contre lui sont terminées, puisque la Cour de cassation a définitivement pris acte du désistement de l'appel du journaliste. Des manifestants s'en sont pris mardi soir à la police à coups de projectiles en Angleterre à Southampton après la diffusion d'une vidéo qui montre des policiers en décembre menotter un étudiant agonisant. L'affaire a pris un tournant politique puisque l'extrême droite instrumentalise la colère de la population et accuse la police de préjugés anti-blancs. Julien Chavanne.
5: Ambiance électrique et règlement de compte en direct. Le meurtre d'Henri Novak a occupé l'intégralité des questions au gouvernement ce midi à la Chambre des communes. Le leader nationaliste d'extrême droite, Nigel Farage, dénonce ce qu'il appelle le racisme de la police.
9: Il est désormais évident pour des millions de personnes dans ce pays que nous vivons sous un régime policier à deux vitesses. Ce gouvernement peut-il prendre des mesures pour mettre fin à cette pratique clivante et garantir l'égalité de traitement pour tous les citoyens britanniques.
5: Colère froide de Keir Starmer. His response has been
10: to appeal. La réaction de Nigel Farage a été d'inciter à la colère. Recourir à la colère pour semer la discorde et la haine serait condamnable en toutes circonstances. Mais le faire alors que la famille demande expressément d'arrêter est impardonnable. Cela révèle sa véritable nature.
5: La police britannique, elle, va revoir ses règles de conduite. Depuis un an, les agents devaient traiter différemment les personnes en fonction de leur origine ethnique. Une formulation pas appropriée, a reconnu le gouvernement britannique.
0: Et puis Londres et Paris prolongent leur accord migratoire jusqu'en octobre. C'est ce qu'a indiqué ce mercredi le ministre français délégué à l'Europe. Conclu l'été dernier, il prévoit le renvoi en France de personnes migrantes en échange de l'accueil légal de migrants qui se trouvent en France. Et puis en basket, pour refermer ce journal, début des finales de NBA dans 20 minutes entre les Knicks de New York et les Spurs de San Antonio. Une première pour le prodige français Victor Wembanyama qui s'est montré plutôt mesuré et discret.
11: Gagner cette finale contre Oklahoma City, c'était quelque chose que je n'avais pas ressenti depuis longtemps. Je ne sais même plus depuis quand d'ailleurs. Redescendre après ça, c'est un défi et ce n'est pas encore terminé. On doit vraiment revenir sur Terre et réaliser qu'on n'a pas encore accompli le plus difficile. Le travail est loin d'être terminé. Maintenant, New York est une grande équipe composée de joueurs expérimentés qui ne sont pas là par hasard, mais grâce à des années d'efforts et à des parcours atypiques. À mon avis, ils sont exactement là où ils doivent être et chacun d'entre eux va avoir faim à sa manière. Personnellement, je trouve des ressources encore en moi, comme une forme d'acharnement. C'est le meilleur basket du monde qu'on voit en ce moment.
0: Victor Wembanyama au micro de Théo Quintard, début du match au Frostbank Center à 1:30 temps universel. Et à présent, sur RFI, vous avez rendez-vous avec l'Afro Club de Luxe et Hervé Mandina, bien sûr.
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25: Bonjour à tous et toutes, c'est Ludovic pour l'actualité locale de ce mercredi 3 juin 2026. On commence par la déclaration des impôts sur le revenu. Oui, pour les procrastinateurs, dont je suis d'ailleurs, je vous rappelle qu'il vous reste jusqu'à demain pour remplir votre déclaration d'impôt en ligne, que ce soit dans les Hautes-Pyrénées ou les

0: Des revendeurs à la sauvette de ski en provenance de Loueur. On ne la connaissait pas celle-là. Et pourtant, c'était au tribunal de Tarbes qu'étaient jugés des jeunes, respectivement de 27 et 23 ans. Ils avaient trouvé cette magnifique idée pour s'enrichir en louant du matériel de ski, puis en le revendant quelques jours plus tard dans les magasins Décathlon de Bordeaux, de Toulouse, de Montauban, voire de région parisienne. Quand les loueurs voulaient récupérer leur caution, ils découvraient que les comptes étaient insolvables. Ce sont ainsi plusieurs milliers d'euros de revente qui leur sont tombés dans l'escarcelle. Utilisant malheureusement parfois leur vrai nom, ils ont été assez facilement retrouvés par les gendarmes. Ils étaient saisonniers dans les stations et leur motivation consistait surtout à arrondir leur fin de mois. Le procureur aura requis 12 mois avec sursis et une interdiction de séjour dans les Hautes-Pyrénées durant 2 ans pour le plus âgé, tout comme pour le cuisinier installé en Gironde pour qui le parquet requiert 18 mois avec sursis au vu d'une précédente condamnation pour escroquerie. Le tribunal a suivi ses réquisitions. On espère que dans 2 ans, ils reviendront skier, mais ne chercheront pas à louer leurs skis, ou à les revendre plutôt d'ailleurs. Renouvellement des instances du PLVG. Suite au municipal, les instances du pays de Lourdes et des vallées des Gaves ont été renouvelées. C'est Thierry Lavitte, le maire de Lourdes, qui était seul candidat et a donc été réélu à l'unanimité, soit 30 voix sur 30. Il souhaite continuer à maintenir le lien entre les vallées des Gaves et l'agglomération de Tarbes-Lourdes-Pyrénées. Un nouveau bureau syndical a été élu qui se veut représentatif du territoire. On retrouve aux finances Guy Vergès, le maire de Loubajac, Annie Sagne, vice-présidente à la gestion des milieux aquatiques et prévention des inondations. Elle est dans le conseil municipal de Luz-Saint-Sauveur. Gaël Valin, maire de Argelès-Gazost, sera vice-présidente au tourisme. Valérie Amonio, nouvellement élue et adjointe au maire de Cauterets, sera vice-présidente GEMAPI et Régie Travaux. Bref, vous retrouverez l'ensemble des élus et leurs fonctions sur le site www.plvg.fr. Et puis, on termine avec le chou-fleur. Et oui, le chou-fleur est à l'honneur bientôt. Certains l'ont peut-être remarqué cette année, ou en fin d'année dernière, on a eu une surproduction de chou-fleur à tel point que les grands médias en faisaient leur chou gras. C'est peut-être donc en son honneur, le chou-fleur, que Leclerc a décidé de faire du légume l'emblème de sa caravane pour le prochain Tour de France. Oui, on pourra retrouver ce chou-fleur géant sur les routes de France pendant le mois de juillet, pendant le Tour de France 2026, qui, vous le savez, passera bien sûr dans les Hautes-Pyrénées et aura une étape à Gavarnie. Je vous souhaite une excellente journée.
1: Bonne nuit.
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3: En France, chaque année, des milliers de patients atteints de leucémie ou de maladie du sang attendent un donneur compatible. Face à un manque criant, des associations multiplient des initiatives pour recruter ce qu'on appelle des veilleurs de nuit. C'est le combat de Sapodia Pyrénées, qui utilise le sport et le vélo en particulier comme outil de sensibilisation. Nous accueillons Didier Cassan, secrétaire de l'association, et Marion Cligné, ancienne championne du monde cycliste et double médaillée olympique, la nouvelle marraine de cette édition, qui s'est engagée à leur côté. Bonjour à tous les deux.
4: Bonjour.
5: Bonjour.
3: En deux mots, pour ceux qui ne le savent pas encore, Sapodia Pyrénées, c'est quoi ? Qu'est-ce qui vous a amené à vous investir dans cette association ?
4: Moi, c'est le côté... Déjà, j'ai eu pas mal de soucis de santé. Je suis épileptique, j'ai eu 2 prothèses mises au genou. Donc, la partie sport pour transmettre un message est très important pour moi. C'est quelque chose que j'ai toujours fait avec l'épilepsie. Et puis, le groupe est très festif. Il y a une très bonne ambiance et ce qu'ils font me tient à cœur.
5: Alors, je vais quand même ajouter une chose, c'est on ne fait pas que cet événement-là. Toute l'année, nous intervenons dans des établissements scolaires pour porter le message à Argelès-Gazost, au lycée, entre autres, aussi dans l'école d'infirmières et de soignants et dans les universités où nous avons des interventions qui durent 3/4 d'heure, 1 heure. Et nous sommes plus en interactivité avec les participants et on expose la problématique et les attentes de ce don de moelle osseuse.
3: Alors, qu'est-ce que

0: C'est Sapodia en fait. Qu'est-ce que vous faites pour cette course pyrénéenne ?
1: Alors, Sapodia, c'est une organisation quasi militaire, puisque nous avons un bureau pratiquement pour chaque événement. Là, pour cet événement-là, nous avions organisé une équipe pour dessiner le maillot, une autre équipe pour la logistique en termes de nourriture, une autre équipe de logistique pour pouvoir s'occuper des vélos, une autre logistique pour éclairer, parce que nous allons parcourir 440 km de jour et de nuit. Donc il faut une équipe pour maintenir l'éclairage, une équipe pour avoir des relations avec l'administration et fournir tous les éléments nécessaires pour pouvoir organiser cet événement, et une équipe qui va faire la liaison entre tout ce beau monde. Et nous y sommes depuis le mois de janvier, nous en sommes à la 40e réunion. Et il y avait aussi une équipe qui était en charge de collecter les informations pour les participants, c'est-à-dire il y a la tenue, il y a le logement, etc. Donc une usine à gaz qui a duré six mois, non-stop, deux réunions par mois, et voilà, on en est là aujourd'hui, on est prêt. Alors sur cet événement-là, on est à 150 bénévoles, 190 participants, des tandems, il y en a 13, dont un qui est spécifique pour les greffés. C'est-à-dire que nous avons un tandem sur lequel il n'y aura que des greffés. Voilà. Donc on a fait ce petit message au passage.
0: En France, il y a des milliers de patients qui attendent chaque année un donneur compatible de moelle osseuse. Pourtant, le registre des donneurs reste insuffisant. Qu'est-ce qui se passe concrètement pour un patient quand on ne trouve pas de donneur compatible ?
1: Lorsqu'on est atteint d'une maladie du sang, parce qu'on ne fait pas que la leucémie, il y a d'autres maladies du sang, ça commence par une chimiothérapie, une radiothérapie, une source médicamenteuse, et quand tous ces moyens sont en échec, il ne reste plus que le don de moelle osseuse. La problématique du don de moelle osseuse, c'est que dans la fratrie, il y a une chance sur quatre, et en dehors de la fratrie, en moyenne, c'est une chance sur un million. Donc la difficulté de trouver le bon correspondant. Le bon correspondant, c'est pas parce qu'il a le même groupe sanguin, c'est plus fin que ça. On appelle ça, il faut trouver la bonne combinaison avec le HLA. Alors HLA, ça signifie Human Leucocyte Antigen. Et pour expliquer clairement ce que c'est l'enveloppe qu'il y a autour du globule blanc qui va décider si vous êtes un intrus ou si vous êtes un ami. Et c'est là toute la difficulté. Trouver quelqu'un, il faut consulter des fichiers. Ce fichier est national, européen, mondial. La difficulté en France, c'est que nous sommes que 300 000, ou on va vers les 400 000. On va vers les 400 000, mais quand on regarde les Allemands, ils sont 8 millions. Alors les Allemands, ils ont une autre méthode de recensement qui est pas mal, c'est-à-dire qui s'appuie sur les donneurs de sang. Et quand on regarde les donneurs de sang en France, on a à peu près les mêmes chiffres. Donc là, c'est différent. Et je crois qu'ils sont rémunérés, alors que nous, c'est du don.
2: Oui, mais je pense qu'aussi, il y a une mauvaise compréhension de ce que ça veut dire, un don de la moelle osseuse. C'est que les gens pensent qu'il faut aller gratter l'os de suite. Tu sais, ça fait peur. Mais en fait, au début, a priori, prendre un peu de salive pour voir si ton HLA est compatible. Ça reste dans un stockage quelque part. Et si c'est compatible, ils vont revenir te voir pour demander si tu peux faire un don de la moelle osseuse. Et ça se passe comme une analyse de sang, comme une prise de sang, si tu veux. Sauf que ça dure un peu plus longtemps, mais ils prennent ton sang, ils extraient la moelle et ton sang revient à toi. Donc tu perds pas des litres et des litres de sang, mais c'est la procédure est beaucoup plus simple que le nom veut donner.
1: Il y a une difficulté, c'est que les gens confondent don de moelle osseuse. Ils s'imaginent qu'on va aller, ils confondent la moelle osseuse avec la moelle épinière.
2: Oui.
1: Donc là, il faut éclaircir le débat. La moelle épinière, on n'y touche pas. Il n'y a pas question d'y toucher. La moelle osseuse, comme le dit le nom, il est dans l'os. Et c'est elle qui produit donc la trilogie plaquettes, globule blanc, globule rouge.
0: Donc si les gens veulent juste venir vous aider et agrandir la liste des donneurs potentiels, il suffit juste de faire un test salivaire, c'est ça ?
1: Beaucoup plus simple. Ils vont sur le site don de moelle osseuse. Et là, ils remplissent un questionnaire parce qu'il faut quand même être en bonne santé. Et là où nous nous attachons dans nos interventions, puisque nous nous adressons à un public de 18-35 ans, il faut rester aussi en bonne santé. Donc, donne-moi-l'osseuse.fr, un questionnaire, ils reçoivent un kit, ils salivent dedans, ils le renvoient, et c'est fini. Attendre et voir.
0: Si on reparle un peu de la course, vous intégrez aussi des cyclistes en situation de handicap, notamment sur des tandems. Comment est-ce que ça fonctionne et pourquoi est-ce que c'est au cœur de votre démarche?
2: Parce que pour leur donner aussi l'occasion de pouvoir vivre du sport dans un peloton, il y a des malvoyants, il y a des greffés, il y a des situations différentes sur les tandems. Et tandem, c'est pas simple, hein. C'est ce qu'il y a le plus dur parce que dans les descentes, ils vont à 100 à l'heure et dans les montées, c'est un peu moins rapide. Donc à la fin du parcours, on est nombreux à les aider, les pousser, les tirer, faire comme on peut, mais ça les permet de vivre justement au cœur du peloton de 150 cyclistes et de faire partie de ce groupe. Et c'est vraiment émouvant de voir tout ce peloton avancer dans la nuit en montagne. C'est super bien sécurisé. J'ai fait la 4e édition et c'est énorme de vivre ça. Et la sécurité est incroyable.
1: Nous sommes en partenariat avec l'association Valentin Hoy, ce sont les malvoyants. Donc c'est un moteur. Nous, on récupère l'énergie du malvoyant pour avancer. Donc c'est une combinaison et qui est intéressante. C'est pas parce qu'on a un handicap qu'on est hors sujet ou hors la vie. Non, vous êtes toujours dans le circuit. C'est l'intégration, il faut intégrer, c'est l'objectif de toute association. Et nous, les premiers, nous intégrons ces difficultés que donne la vie à ces personnes. Et puis bon, ils ont de l'humour aussi, il faut être sérieux. C'est pas désagréable, ça faut.
0: Le défi 3B, c'est 450 km en 24 heures non-stop dans les Pyrénées, avec des cyclistes valides et des tandems. Dans un monde où le sport de haut niveau valorise la performance individuelle, vous faites exactement l'inverse. Comment est-ce que vous arrivez à lier ces deux choses ensemble, le défi extrême et la non-performance en soi?
1: Alors, c'est 440 km. C'est surtout une volonté de rassembler, puisqu'on l'a appelé 3B, parce que Bigorre, Béarn, Pays Basque. Mmh. Et là, on va rajouter un petit L pour les Landes, parce qu'on va traverser aussi un petit bout des Landes. Et la contre-performance, c'est parce que c'est des amateurs. C'est aussi une idée de rassembler. Et l'idée, c'est partir ensemble, revenir ensemble. Donc, on laisse personne sur le côté. Oui. Comme la vie devrait nous le dire, nous sommes une unité, cette unité doit être maintenue quoi qu'il en coûte.
2: La vitesse est réglée pour que tout le monde puisse suivre. Donc on a des capitaines de route qui sont régulateurs et qui communiquent aussi. Si jamais il y a des dodanes, des tas de trucs, on communique tous les obstacles et on est là pour garder le peloton ensemble.
0: Donc ça commence le 4 juin,
3: oui.
0: Départ de
1: Argelès. Donc on fait un vrai départ, on va dire, du centre-ville. Parce que la commune d'Argelès nous aide au quotidien. C'est pas uniquement pour cet événement-là, c'est toute l'année qui nous aide. Donc c'est très agréable. Retour le 5, Argelès, centre-ville.
0: Vous m'aviez expliqué que vous alliez voir plusieurs écoles au cours de cette course.
1: On a demandé à des écoles élémentaires, bien que ce ne soit pas notre public habituel, parce que pour donner, comme je le rappelle, il faut avoir entre 18 et 35 ans. Mais enfin, bon, ces enfants sont nés de quelqu'un. Les communes sont très, très impliquées aussi, puisqu'ils nous fournissent des gymnases, ils nous fournissent du matériel. Donc il faut les remercier aussi au passage. Et pourquoi les écoles? Parce qu'il faut les sensibiliser. Et pour les sensibiliser, je crois que c'est le président qui a eu l'idée de leur faire faire une fresque de 1,50 m par 90 sur laquelle ils vont transmettre notre message de donne de moi le sauce par des dessins faits par une école élémentaire. On va s'arrêter dans certaines écoles, ils vont participer avec nous, on fera un kilomètre ou deux en vélo avec eux.
2: Il y a des gens qui ont réussi à récupérer après des greffes aussi, qui roulaient avec nous. L'année que je l'ai fait, il y a un petit gamin qui avait vécu un greffe de la moelle, qui avait un leucémie, qui a fait les derniers 5 ou 10 kilomètres avec nous, et il était super content, super fier, et c'était vraiment touchant pour nous de voir justement l'impact.
0: Pour les auditeurs qui voudraient participer ou soutenir, cyclistes ou non, comment on rejoint l'aventure Sapodia?
1: Ça, c'est une bonne question. Je vous remercie de vous l'avoir posée.
2: Peut-être aller sur le site Sapodia 3B, et il y a sûrement des explications, des instructions. Cette année, c'est déjà clôturé. pour les cyclistes.
1: Oui, c'est clôturé. Pour participer à l'épreuve, enfin, au quotidien, c'est faire la promotion du don de moelle osseuse, s'inscrire si on a entre 18 et 35 ans, se tenir informé des avancées et nous intervenons dans les établissements privés et publics. Donc, si quelqu'un dans ses relations connaît un établissement public et privé, s'il veut faire connaître le don de moelle osseuse, eh bien, il téléphone à son copain, il nous téléphone après et puis voilà.
0: Du jeudi 4 juin au vendredi 5 juin, des kilomètres de vélo pour convaincre des inconnus de donner un peu d'eux-mêmes et peut-être sauver une vie. C'est le pari de Sapodia Pyrénées. Toutes les infos sur le site de Sapodia. Merci beaucoup à tous les deux, Marion Clignier et Didier Cassan, d'être venus avec moi ce matin au studio.
2: Merci à vous.
1: Merci à vous. Merci à Fréquence Plus et à ses auditeurs.
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4: Bonne nuit.

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6: Bonjour à tous, bonjour à toutes et zouf, une nouvelle journée commence. Et aujourd'hui, eh bien, c'est un temps qui va changer. Et oui, chaque jour ne se ressemble pas. Alors, en ce 4 juin, on nous annonce que c'est perturbé et frais aujourd'hui. Un courant d'ouest à sud-ouest, assez rapide et dépressionnaire, arrive sur nos massifs et les charge rapidement dès ce matin, annonçant des précipitations faibles à modérées, mais qui vont être continues entre le milieu de matinée et la fin d'après-midi. Quelques averses résiduelles vont avoir lieu en soirée, puis le temps va être sec sous un ciel variable pour la nuit prochaine. Le cumul sur l'épisode est de 15 à 25 mm et l'isotherme 0 degré, ça baisse vite. De 1800 mètres, il va passer à 3000 mètres en journée, puis temporairement 2400 mètres d'altitude ce soir et ça va remonter en suivant jusqu'à 3600 mètres en fin de nuit. Les sommets verront ainsi tomber un peu de neige vers 2800 à 3000 mètres d'altitude cet après-midi. Midi. Quant aux températures, eh bien forcément elles sont en baisse de 3 à 4 degrés par rapport à hier et ça ne va pas excéder les 15 à 18 degrés en vallée. Et il faut s'attendre à un retour des gelées la nuit prochaine au-dessus de 2300 mètres d'altitude. Quant au vent, il est d'ouest, sud-ouest modéré à assez fort sur les sommets en journée et il va tourner nord-ouest en soirée et faiblissant légèrement. Voici donc pour les prévisions de ce jour. Et là-dessus, je vous souhaite à tous et à toutes une très très belle journée.
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6: Ce samedi arrive au pic du Gers, le Pick and Groove number 2. Et ça va commencer à 15h jusqu'à 23h, avec même peut-être un after dont on va parler avec l'un des DJ qui va être là-haut et vous mettre toute l'ambiance. J'ai nommé, c'est Ray Diggin, et son prénom c'est Rémi. Alors je sais pas comment je t'appelle, Ray Diggin ou Rémi, qu'est-ce que tu préfères ?
16: Eh bien, écoutez, ça dépend du moment de la journée. Bonjour à Mirabel, bonjour aux auditeurs, au passage.
6: Oui.
16: Ça dépend du moment de la journée. Je pense que vous pouvez m'appeler Rédigne un peu comme vous voulez, ou Rémi, c'est la même chose.
6: D'accord. Alors toi, tu es DJ depuis longtemps, Rédigne ?
16: Eh bien, écoutez, ça fait 8 ans que je mixe dans ma chambre, on va dire. Et donc, j'ai commencé à me produire en public l'année dernière.
6: Okay.
16: Voilà, donc ça fait à peu près un an que je mixe en boîte ou dans des bars. Et par contre, ce sera la première fois que je mixerai dans un lieu aussi incroyable.
6: Ah bah oui, parce que alors l'intérêt du Pic du Gers, c'est quand même ce panorama à couper le souffle.
16: Ah oui, alors ce serait un cadre incroyable, non seulement pour nous DJ qui on voit une chance inouïe de pouvoir mixer avec une vue pareille, mais aussi pour les gens qui pourront profiter voilà, d'une ambiance agréable, d'une vue à couper le souffle, et puis d'un verre, voilà, d'autant de convivialité.
6: Et oui, parce que alors c'est des... Vous, bon, là je suis avec toi, donc pour dire aux auditeurs, c'est quand même des soirées qui sont prévues avec de la restauration, de la boisson, etc. C'est pas pour rien qu'il y a un tarif de 25 € pour le premier tarif, parce que j'ai vu qu'il y avait un tarif VIP à 75 €, où là il y a du champagne, etc., etc. Et donc là, pendant je sais même pas combien d'heures, en fait, vous allez mixer, vous allez vous alterner à deux avec Anoké, tu me disais.
16: Oui, voilà, c'est un DJ que je connais très bien, car on se connaît depuis quelques années, et donc on va accompagner voilà cet événement, ces verres et ces discussions avec une ambiance progressive. Donc on va construire ça sur toute l'après-midi, avec au début des quelques sonorités disco, funk, des choses qui vont parler un peu à tout le monde, pour aller vers des sonorités un peu plus tropicales, afro house, latin house, voilà, un peu plus de percussions et des choses entraîneront un peu plus les jambes, j'imagine.
6: Donc on commence un peu tranquille et puis au fur et à mesure du temps, le rythme augmente pour donner envie de danser de plus en plus, quoi.
16: Exactement. Ouais. C'est là que on voit tout le travail du DJ, c'est de pouvoir faire plaisir aux personnes qui sont là pour échanger, pour déguster les cocktails, de leur faire bouger la tête, mais aussi de satisfaire les personnes qui vont avoir la bougeotte, car j'imagine que certains vont vouloir danser, chanter, et donc voilà, tout le travail du DJ va être d'allier la satisfaction de toutes ces personnes. Et pour tout vous dire, ça fait quelques jours que je travaille la playlist,
6: ouais.
16: Et j'ai qu'une envie, c'est d'y être déjà pour pouvoir vous partager tout ça.
6: Bon, alors encore un tout petit peu de patience, mais ça va vite arriver, hein. Et alors du coup, vous commencez à 16h, ça va aller jusqu'à 23h au Pic du Gers, donc en plus, vous allez sélecter avec le coucher de soleil, etc. Et le lever des étoiles, j'avais envie de dire. Et puis en suivant, il y a une proposition d'un after en plus.
16: Et oui, alors à partir de 23h, donc on aura la clôture de l'événement au Pic du Gers et on passera tous au Sans Culottes, donc à Lourdes, pour un after officiel où je mixerai encore pour ceux qui n'en auront pas assez, voilà, jusqu'à la fermeture du bar.
6: Ok, donc je sais plus à quelle heure elle ferme, à quelle heure il ferme ce Sans Culottes, mais ça doit être vers 2h du matin, un truc comme ça, non?
16: Oui, alors ce sera fin de 7 à 1h30 et fermeture du bar à 2h.
6: C'est ça.
16: Donc voilà, pour,
6: mais ça
16: pour
6: va
16: ceux
6: être...
16: qui veulent continuer l'expérience qui sera déjà exceptionnelle au Pic, voilà, je vous donne tous rendez-vous au Sans Culottes ensuite.
6: Donc ça va être une journée super sportive pour toi et une soirée même, parce que tu commences du coup monter au Pic du Gers pour 15h, tu commences à sélecter vers 16h, alors vous vous échangez avec Anoké, et à 23h il va falloir tout replier pour vous filer au Sans Culottes, quoi.
16: Eh oui, mais bon, comme on dit, quand on aime, on compte pas, hein. Mais quand je vais voir les sourires des gens, les bras levés, vous inquiétez pas que je vais pouvoir continuer jusqu'à 2h et même plus encore.
6: Bon, et ben écoute Rémi, est-ce que tu aurais quelque chose à rajouter à tout ça? Parce que là, il va être temps de faire gagner deux places. Du coup, on a deux places à 25€ à faire gagner, qui comprennent la montée avec le funiculaire, plus la soirée avec les boissons, etc. Et donc, c'est 25€ la soirée et 14€ la montée. Donc, une belle dotation quand même qu'on offre aux auditeurs. Qu'est-ce que tu leur dirais pour leur donner envie d'appeler et de se battre pour gagner cette place?
16: Eh bien, écoutez, le 21 juin, c'est le début de l'été, mais nous, on lance la saison estivale dès le 6 juin. Moi, je sais pas comment dire de plus qu'une vue imprenable, un DJ set qui va vous amener à danser, à chanter, à fêter les chaleurs qui arrivent plus tôt que prévu cette année. Donc, n'hésitez pas à jouer, hein.
6: Bon, eh ben écoute, j'espère que les auditeurs t'auront entendu et qu'ils vont répondre à l'appel. Et puis ben là, ce que je propose, c'est justement le petit jingle pour leur rappeler le mode d'emploi pour pouvoir gagner les places, les deux places donc pour ce Pick and Groove number 2. Je te remercie beaucoup Redigin alias Rémi.
16: Et merci à vous et merci à tout le monde de venir samedi.
6: Et puis un bon courage et bonne ambiance, surtout profite bien de cette journée.
16: Merci, je ne doute pas que ça va être une expérience inoubliable.
6: Parfait, merci encore.
16: Merci, au revoir.

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4: Lundi et mardi, l'association Sapodia Pyrénées organise son défi 3B, Bigorre, Béarn, Pays Basque. Il s'agit de la 5e édition. Au départ d'Argelès-Gazost à 8h30, au programme 440 km, 165 vélos, 13 tandems et une logistique bienveillante. Le collectif est là pour lutter contre certains cancers du sang, en particulier la leucémie, en promouvant le don de moelle, qui s'effectue dans 80% des cas par une prise de sang indolore. Un peu de temps pour retenir une vie pour un ou une inconnue, sa famille, ses amis ou ses collègues. La 5e édition du défi 3B de l'association Sapodia Pyrénées, c'est ce lundi et ce mardi, au départ d'Argelès-Gazost à 8h30 ce lundi. Plus de renseignements auprès de l'association Sapodia 65. Jeudi, à 19h, au tiers-lieu d'Azun à Aucun, c'est une réunion pour rechercher des bénévoles pour le Festival d'Azun de la Terre aux Étoiles. L'association Festival d'Azun de la Terre aux Étoiles prépare la 10e édition du festival. Maintenant bien ancrée dans le paysage culturel, ils appellent à des bénévoles pour pouvoir les aider dans la préparation de cette édition. À cette occasion, ils vous présenteront le programme de cette année et comment vous pourrez les aider. Affichage, tractage, communication dans les campings, les commerces, récolte de l'eau pour la tombola, préparation de la salle, véhiculer certains conférenciers, tenue de la buvette, etc. Et bien sûr, pour ceux qui le souhaitent, s'impliquer plus profondément dans la préparation du festival. La réunion se clôturera par un verre de l'amitié. La réunion pour appeler aux bénévoles et préparer la 10e édition du Festival d'Azun de la Terre aux Étoiles, c'est ce jeudi à 19h au tiers-lieu d'Azun à Aucun. Jeudi de 17h30 à 19h30 à la Gare en Bois à Cotteret, on vous propose les causeries de la maison. Échange autour d'un thème, un livre, un fait de société, philo, sociaux, santé, etc. Et cette semaine, c'est être responsable, a-t-on le choix ? Ouvert à toutes et à tous. Les causeries de la maison sur le thème être responsable, a-t-on le choix ? C'est ce jeudi à 17h30 à la Gare en Bois à Cotteret.
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4: Jusqu'au 30 juin, à la Maison de la Montagne à Argelès-Gazost, venez découvrir l'exposition Photo, visage d'autres mondes de Michel Lebert. Une galerie de portraits ramenés de contrées reculées au cours d'expéditions d'alpinisme, de trek et de voyages en sac à dos. L'exposition Photo, visage d'autres mondes, c'est à découvrir jusqu'au 30 juin à la Maison de la Montagne à Argelès-Gazost.
0: Ce vendredi 5 juin, comme tous les premiers vendredis du mois, la Ludomédiathèque de Pierrefitte Nestalas vous donne rendez-vous à 10h pour venir écouter une sélection d'histoires pour les tout-petits. Ce mois-ci, on va écouter des histoires de jouets. L'animation est gratuite et sans inscription et s'adresse à un public autour de 0 à 3 ans. Les histoires pour les tout-petits, c'est à 10h ce vendredi 5 juin à la Ludomédiathèque de Pierrefitte Nestalas.
4: Vendredi à 20h30 au Petit Théâtre de la Gare à Argelès-Gazost, c'est le spectacle Les 5 femmes de Barbe Bleue qui prend place. Par la compagnie Le Tétralyre d'Argelès-Gazost. Mise en scène, Carole Ganteuil. 5 femmes croisent la route d'un homme. Elles croyaient connaître le meilleur, elles vont vivre le pire. Unies à jamais, elles racontent ensemble la rencontre, la désillusion, le drame vécu par chacune. La mise en scène chorégraphiée en fait une pièce à plusieurs voix où les chants se mêlent au récit. Réservation par téléphone possible au 06 32 88 79 89. Le spectacle Les 5 femmes de Barbe Bleue par la compagnie Le Tétralyre d'Argelès-Gazost, c'est ce samedi à 20h30 au Petit Théâtre de la Gare à Argelès-Gazost.
0: Du 1er mai au 30 juin, venez admirer l'exposition à Cotteret Pyrénées étoilées. L'ouverture se fait de 8h30 à 17h. Venez découvrir la beauté des cieux et des paysages nocturnes avec l'exposition Pyrénées étoilées. Laissez-vous émerveiller par une arche céleste ou par le scintillement des étoiles au-dessus des sommets pyrénéens, rendu visible grâce au talent de 7 photographes ayant contribué à cette exposition. Ces paysages permettent également de prendre conscience des menaces concrètes qui pèsent sur ce patrimoine naturel nocturne par l'omniprésence de la pollution lumineuse de nos villes et nos villages. Les renseignements se font au 05 62 02 92 52 56. L'entrée est libre et gratuite. L'exposition Pyrénées Étoiles, c'est à Cotteret du 1er mai au 30 juin.
4: Samedi à Barège, c'est la montée du géant du Tourmalet. Les cyclistes sont invités chez Octave pour l'accueil à Bagnères-de-Bigorre, puis à monter les pentes du Tourmalet pour accompagner la statue du géant jusqu'à ses quartiers d'été. Rendez-vous donc le samedi pour participer à cette remise en place de la sculpture monumentale rendant hommage à Octave Lapine, premier coureur à avoir franchi le mythique sommet lors du Tour de France en 2010. La montée du géant du Tourmalet, c'est ce samedi au départ de chez Octave à Bagnères-de-Bigorre.
0: 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Les Musiques Hall, c'est tous les premiers samedis du mois et c'est ce samedi 6 juin au Hall et Marché de Lourdes de 10h à 13h.
4: Samedi, à partir de 8h au lac d'Estaing, c'est le départ des troupeaux vers les estives et c'est toujours une fête. La fête du pastoralisme, tradition ancestrale qui marque la fin de l'hiver et le début des beaux jours. La transhumance se déroule chaque année début juin. Au rythme des sonnailles, venez donc les rejoindre et partager une expérience extraordinaire. Départ d'Arcisans-Dessus prévu à 8h, village d'Estaing vers 9h30, arrivée au lac d'Estaing estimé vers 12h. Et au lac d'Estaing, possibilité de repas le midi, bénédiction des troupeaux et chant pyrénéen. Des navettes seront mises en place dans l'après-midi à partir de 15h pour retourner sur le village, traverser d'Estaing, Bain, Galiagos et Arcisans-Dessus. Pas de réservation pour les navettes, organisation des navettes directement sur place. Aucune réservation n'est nécessaire pour participer ou suivre la transhumance. Chacun est libre de venir y participer sur l'intégralité du parcours ou simplement un tronçon. La transhumance au lac d'Estaing, la fête du pastoralisme, c'est ce samedi à partir de 8h au départ d'Arcisans-Dessus et à destination du lac d'Estaing.
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2: Les offres de la semaine à pourvoir sur les vallées des Gaves. On commence par un poste à Luz-Saint-Sauveur, au village de vacances CVO, où on nous précise l'urgence de la prise de poste. C'est une prise de poste immédiate pour un réceptionniste de village vacances. On reste à Luz-Saint-Sauveur, où la maison de la vallée recherche en CDD pour 12 mois à 35 heures par semaine un technicien progestionniste et agent d'accueil. On descend à Argelès-Gazost, à présent pour 24 heures durant 6 mois, et rechercher un valet ou une femme de chambre. Direction Cotteray à présent, où les débutants sont acceptés pour juillet et août, où on recherche pour 2 mois, donc à 35 heures pour un caissier et à 39 heures pour un serveur. Direction Le Viscos à présent, où la grange aux marmottes recherche un valet ou une femme de chambre en CDD de 4 mois à 20 heures par semaine pour du 10h-14h, nous est-il spécifié. On remonte à Luz, où toujours dans une urgence, un centre de vacances est à la recherche d'un employé de ménage également, un CDD de 4 mois à 35 heures par semaine. On reste dans le même domaine où c'est un agent de nettoyage qui est recherché à Argelès-Gazost, mais cette fois en CDI pour 25 heures par semaine. On change de domaine et on reste à Argelès-Gazost où c'est un CDD de 5 mois à 35 heures par semaine qui est recherché pour un aide-pâtissier. Toujours à Argelès-Gazost, dans un domaine de vente cette fois, c'est un vendeur en produits régionaux qui est recherché pour 7 mois à 35 heures par semaine. À Cotteray, à présent, c'est un boulanger qui est recherché pour 4 mois à 35 heures par semaine. Toujours à Cotteray, et cette fois dans le domaine de la restauration, c'est un chef de rang qui est recherché pour 5 mois à 39 heures par semaine. On remonte dans le pays Toy, où c'est Viella qui recherche un agent communal, un homme ou une femme, un CDD de 4 mois à pourvoir, donc à 35 heures par semaine. Et on termine nos offres de la semaine des Vallées des Gaves avec deux offres sur Luz-Saint-Sauveur. Une offre pour un créateur de contenu numérique, un CDD de 4 mois à 35 heures par semaine, c'est pour l'office de tourisme, et l'office de tourisme recherche aussi un CDD de 2 mois à 35 heures par semaine pour un conseiller en séjour touristique. 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
4: Décembre 1508, Cambrai, Sancti Nationis Teutonique.
5: La tempête fait rage depuis plusieurs jours dans le Sancti Nationis Teutonique. Cambrai n'échappe pas au vent furieux venu de la mer septentrionale. Les bourrasques balaient tout sur leur passage, provoquant par endroits des affaissements de toitures. Malmené, l'Escau déborde allègrement, déversant ses eaux boueuses dans certaines rues nauséabondes. L'aigle noir bicéphale a les serres dans l'eau que les hauts remparts n'ont pas su retenir. Plus aucun soldat ne fait les 100 pas dans la cité. La place au bois est vide de vendeurs. Dans la campagne environnante, les maladies propagées par les inondations font des ravages, provoquant des débuts d'épidémies de suette, rougeole, peste, grippe, vérole et typhus. Le peuple, comme la faune et la flore, souffre. Malgré l'humidité et les fraîches températures de ce mois de décembre, si les nombreuses cheminées du vieux château de Selles sont quasiment toutes éteintes, hormis celle de la salle haute et du cabinet des livres, c'est que le capitaine des lieux ne sait pas comment renouveler le stock de bois pour les alimenter suffisamment. L'eau est partout dans ce trop-plat pays. Cela ne fait pas son affaire avec l'important aéropage qui a lieu ces jours-ci dans le but de signer un traité d'alliance entre l'empereur Maximilien et le roi Louis, appuyé par le très saint Pierre Julius Bis, les souverains d'Angleterre, d'Aragon et de Hongrie, tous désireux de s'allier contre les Ottomans dans le secret de la bibliothèque. D'aucuns rivalisent d'élégance dans le but d'écraser son voisin par sa richesse et sa puissance. Les velours de soie côtoient les fourrures de laitisse, d'écureuils, de chats, d'hermines ou d'agneaux juste nés, réchauffant les coups, les poignets et les corps. Les gants du vieux pape sont une petite merveille de finesse et de délicatesse, issue de Cabretta en provenance directe des sauvages terres d'Afrique. Si chacun s'épie du coin de l'œil, obligé de faire alliance avec les ennemis d'hier pour être plus fort, tous sentent l'ambiance se détendre après avoir bu 3 cruchons de vin de Bourgogne et d'Arbois, en plus d'un nappe de bière chaude de Flandre et d'Artois. Les joues se coupent roses, les épaules se frôlent, les langues se délient, les discussions sérieuses peuvent s'entamer. En réalité, peu importe les Ottomans. Vive la guerre contre le trop puissant doge vénitien Leonardo Loredano. Une confédération secrète se met en place, ayant pour but d'entrer en campagne dès le printemps à venir, afin de reprendre à Venezia les territoires dont chacun, autour de la table, estime être le seul propriétaire. Le sort de Brescia, Cremona, Bergame, Rovereto, Verona, Padova, Vicenza, Treviso, Ravenna, Servilia, Faenza, Rimini, Otranto, Trani, Brindisi, Gallipoli et autres se jouent au fin fond des silencieuses et épaisses murailles du vieux château fort cambrésien, dans la minuscule salle aux murs tendus de riches tapisseries et aux coffres emplis de rouleaux, de parchemins et de livres souvent manuscrits, parfois imprimés, toujours magnifiquement enluminés. Dans la salle haute, bondée des nobles conseillers des différents états, Anne et sa secrétaire favorite, chaudement vêtues de fourrures de renard argenté et de marthe, sont attablées non loin de l'âtre allumé. Le roi d'Angleterre vient de les quitter. Comme tous les puissants réunis en la vieille demeure, il souhaita venir saluer la reine de France et puissante duchesse de Bretagne. Pour sa part, il était fort désireux de se plaindre d'un infernal breton. « Ma cousine, dit-il, souffrez que je ne puisse admettre que l'officier de Portsmouth défie sans cesse ma flotte sur toutes les mers. Les manquements à gagner par ses mauvaises actions sont importants et fort fâcheux. Je me verrai sous peu dans l'obligation de vous demander réparation pour ces dégâts causés. Apprenez, mon cousin, que jamais nous ne donnâmes seul ordre de porter atteinte à vos bâtiments, rétorqua Anne. Nous n'avons donc point à payer pour cela. Porter atteinte, comme vous y allez, attaquer, piller et triper. Voilà comment ce diable de marin agit. Je vous conjure de tenir vos brettes, madame. Comment le freiner puisqu'il est son propre maître? Il est pourtant votre féal sujet. Je vous promets, Henri, de réfléchir à la situation et de calmer ses ardeurs, soupira la reine soudain lasse, victime d'un léger étourdissement. Le souverain britannique prit rapidement congé. Qu'allez-vous décider, votre majesté? Demande Michel après le départ du monarque. Vous recevez chaque jour davantage de plaintes contre le sieur Herveux. Désirez-vous toujours lui laisser le commandement de Marie la Cordelière? Anne frissonne dans la fraîcheur de la pièce trop peu réchauffée par la cheminée pourtant allumée. Elle est pâle, sans grande force. Elle a beaucoup de difficultés à se remettre de sa dernière fausse couche d'un petit garçon mort-né. Son ventre, ses seins, sa tête lui font mal. La jeune secrétaire s'aperçoit de son malaise. Sans un mot, elle se lève et pose sur les royales épaules trop frêles une belle couverture de laine rouge. « Buvez quelque peu, majesté !» murmure-t-elle inquiète des larges cernes qui noircissent les tristes yeux verts de la duchesse exsangue. « Cela vous fera du bien !» Le bouillon de poulet, dans lequel on a fait infuser des clous de girofle, de l'ail et du thym, pénètre dans le corps meurtri, le réchauffant doucement. « Je vous en sais gré, dame Michel, » dit Anne. « Ah, le sieur de Porsmoger, quel homme, n'est-ce pas? J'aimerais en avoir plus comme lui pour servir mon duché. »« Je ne comprends pas, » répond la secrétaire surprise. « Vous n'avez que des désagréments avec lui. Il n'est pas un jour sans que quelques récriminations ne parviennent aux oreilles de votre grâce à son encontre. »« Cela est exact, ma jeune amie. Cependant, voyez-vous, il me plaise. Honte qu'il ne quémande. Honte non plus ne s'abaisse ni ne s'avilie. Son caractère est ombrageux. Il a du mal à l'obéissance. Mais toujours sa dignité reste intacte. Il est sévère, mais juste. Ses hommes l'idolâtrent. Il est comme l'hermine blanche. Sauvage, impétueuse, rusée, fuyante, carnassière, mais toujours immaculée. Le sieur Herveux me plaît, car son comportement est l'exemple parfait de ce que peut faire un féal sujet de mon duché pour appliquer ma devise, plutôt la mort que la souillure. Lors, Ouida, nous maintenons notre décision de lui donner le commandement de notre plus précieux fleuron maritime. Nous exigeons qu'il porte fièrement le croise-dû loin sur les mers du monde, qu'il en fasse un étendard qui fera trembler nos ennemis lorsqu'ils l'apercevront, pavoisant sur les guidons en haut des mâts du bastiment. Apprenez cela, mon enfant. Il vaut mieux faire peur qu'être la risée.

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1: Le royal cousin anglais de Votre Majesté, commence Michel. Le comportement de notre cousin nous incite à encourager et féliciter plus encore notre vaillant capitaine de Portsmouger, l'interrompt la reine. Regardez donc, dame Michel, tout monarque qu'il est, Henri a peur de lui. Je gâche fort qu'il le craint plus pour la perte de ses finances que pour l'homme. Oui, nous le pensons tout autant. Il déteste le marin, mais plus encore le bastiment. N'omettez point de vous souvenir du rôle que joua Marie la Cordelière lors des batailles navales qui eurent lieu pendant la campagne de Mytilène 6 en Grèce ottomane. J'en garde effectivement la souvenance. Notre nef est la plus belle et la plus puissante qu'aucune mère ne porta jusqu'à cette nuit. Souvenez-vous combien elle nous parut solide lorsque nous la vîmes à Brest lors de notre tour de Bretagne. Elle avouait à intervalles réguliers des écussons blancs, portant trois hermines intercalées avec ceux portant la croise du sur son plat-bord et ses gabis. Dieu est témoin de notre cordelière et fier d'annoncer son appartenance à notre beau duché. Quel dommage que Votre Majesté n'ait pu parler au sieur Hervé ce jour-là.

0: impitoyable, tel que nous le désirons. Le destin de ma nef et de cet homme sont étroitement liés, je le sais, je le sens. Ensemble, ils feront rayonner notre duché. Nul ne pourra jamais les séparer jusqu'à ce que trépas les prenne. Oh, mais je suis lasse. La tête me tourne. Veuillez, je vous prie, me resservir un peu de ce délicieux bouillon qui me revigore tant il est chaud. Je ne me remets point de ma dernière grossesse. Et vous, mon ami, Dieu octroya une bonne naissance à ma petite fille. Comme votre majesté le sait, je possède une solide santé. Je ne perds déjà plus mon sang. Il est fort probable que mon ventre portera de nouveau d'ici l'année à venir. Peut-être alors pourrais-je offrir un fils à mon épousée. Le seigneur de Parthenay vous reprocha-t-il la venue au monde de votre adorable Charlotte, du fait qu'elle est donzelle? S'enquiert la reine. Oh, Nenny, crie la jeune femme. Jehan est doux et attentionné auprès de moi. Est-ce que votre majesté sait quelle est l'instigatrice de notre union?
1: Vraiment?
0: Sourit la reine en haussant un sourcil. Vous revient-il en mémoire ce jeu que vous me fistes jouer afin de savoir jusqu'où allouer mon allégeance à votre égard?
1: Parfaitement, ma fille.
0: Jehan dut me molester jusqu'à faire couler mon sang pour me faire croire à ma mort prochaine si je vous restouais fidèle. Il me conta que mon dévouement eut raison de son cœur. Il tomba en fol amour pour moi au-delà de la raison. Il n'eut de cesse de convaincre mon sieur, son père, de m'accepter comme bru. Puis prit mon père d'assaut jusqu'à l'obtention de son consentement. « Et toi, Michel, es-tu contente de ton épousée ?» demande Anne sur un ton de confidence. « Votre Majesté, il n'existe pas au monde époux plus attentionné, gentil, tendre, affectueux que le mien. Il fut fou de bonheur à la naissance de notre petite Charlotte et me promet qu'il ne m'en veut guère de ne lui avoir donné qu'une garcette. Il me dit que Dieu, dans sa grande miséricorde, lui octroya une donzelle afin d'égayer ses vieux temps et que lorsqu'il le jugera bon, il lui enverra un digne fils légitime, apte à prendre sa place à la tête de la maison de Parthenay. Un fils. Ce n'est pas faute d'emporter qui fait que je n'en ai point à ce jour. Or bona suis, or bona reste, malheureusement. Mon corps s'affaiblit de plus en plus, je le sens. Au chagrin, la gravelle. Je me sens vieille, laide.
2: Votre Majesté est jeune et solide, remarque Michel, peigné par le ton chagrin de la femme qu'elle aime plus que tout au monde.
0: Je ne suis plus jeune. J'ai 31 ans, mon ami.
2: 31 ?
0: Je vois avec effroi venir le moment où mon corps sera trop vieux pour intéresser le roué. Très bientôt, je ne pourrai plus porter d'enfanson. Et cette nuit, seule son Altesse Claude vit. Ma descendance est si faible, trop faible. Pourtant, mon ventre ne cesse de se remplir encore et encore. Mais à chaque fouet, mon fruit meurt.
2: Le roué Louis
0: va partir sous peu pour l'Italie. Ne vous y trompez guère, mon enfant. Si l'empereur Maximilien convoqua ses principaux alliés cette nuit en ce chastel glacial, c'est pour préparer la guerre.
2: Les hommes se complaisent donc dans les batailles et les conflits.
0: Les hommes aiment le pouvoir, la possession des territoires, et pour cela ils utilisent les armes. Ils ne comprennent pas qu'en temps de paix, on peut arriver bien plus vite à ses fins, tout en gardant la force vive de son pays. Non seulement sans bourse déliée, mais encore en engrangeant de la monnaie. Pour autant, ils ne voient en nous que des femmes, n'est-ce pas ? À ce titre, nous ne sommes pas conviés à nous exprimer ni à donner notre avis. Qu'ils aillent donc mener leur guerre en péninsule italienne. Pendant qu'ils rêvent de carnage et de champs de bataille, allons pour notre part écouter un délicieux concert en l'église cathédrale.
2: On me dit que Jean le Tintenier présente ce tantôt une de ses œuvres.
0: Jehan Okeghem sera-t-il là également ? Demande la reine en se levant difficilement.
2: Je ne crois pas. Mais l'on m'assura que le grand Josquin des Prés chantera ce soir plusieurs de ses merveilleuses compositions.
0: Alors, nous irons l'ouïr. Pour cet après-midi, nous prendrons plutôt quelques repos en allant nous allonger.
2: Cela me paraît raisonnable, Votre Majesté,
0: acquiesce Michel. Ah, messire Josquin des Prés, soupire Anne de contentement. Son timbre est angélique. Il combine plusieurs mélodies dans le même

temps, il semble que Dieu chante par sa voix. Et voilà, c'est fini pour aujourd'hui. La suite, la prochaine fois.

0: C'était La main sinistre de Corinne Timmer.
1: Tome 3, épisode 92.
0: Lu par Corinne Timmer, mise en monde par Gilles Lagoutte. Pour l'émission, veux-tu que je te lise ?
1: David Hansens, D'âge en âge, Zucchero libera l'amore et Andrea Laszlo de Simone, vivo.
0: Vous pouvez retrouver le roman La main sinistre sur corinne.fr, mais aussi sur https://mbgproduction.com. À la prochaine fois.
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3: Très grand temps universel. Et 5 heures à Kinshasa. Bonjour Marion Kazanov.
4: Bonjour Arthur Ponchelet.
3: Une nouvelle demi-heure d'actualité avec vous. Et d'abord le journal à la une, ce cessez-le-feu au Liban sous condition.
4: Oui, si le Hezbollah cesse ses tirs de roquettes et se retire de la zone occupée par l'armée israélienne. L'accord a été trouvé hier par Israël et le Liban à Washington et prévoit aussi la création de zones pilotes contrôlées par l'armée libanaise dans le sud du Liban. En Russie, l'ouverture d'un sommet économique à Saint-Pétersbourg perturbé hier par des frappes ukrainiennes. Ces frappes à plus de 1000 km de Kiev montre à quel point l'Ukraine a augmenté ses capacités militaires en termes d'attaques de drones. Les États-Unis imposent de nouvelles sanctions contre des responsables de groupes armés dans l'est de la RDC. Des sanctions qui, jusqu'ici, n'ont pas eu d'impact, nous expliquera le docteur en sciences politiques Bob Kabamba. Et puis, à une semaine du mondial de football, le Mexique, qui accueillera le match inaugural, secoué en ce moment par de vastes manifestations d'enseignants. De nouvelles frappes israéliennes font 10 morts au Liban. Nouvelles frappes hier donc, quand le Hezbollah revendiquait, lui, des tirs de roquettes vers Israël. D'ailleurs, tôt ce matin, une alerte aérienne a retenti dans le nord d'Israël. Les affrontements se poursuivent donc, alors que dans le même temps, le Liban et Israël se sont accordés hier sur un nouveau cessez-le-feu, mais sous conditions, Vincent Souriau.
5: Les conditions sont strictes et soulignées dès l'entame du communiqué. Il n'y aura de cessez-le-feu que si le Hezbollah cesse ses tirs de roquettes et qu'il évacue la zone occupée par l'armée israélienne au sud du fleuve Litani. Le Liban rappelle ses fondamentaux, respect des frontières, cessation des hostilités, intégrité territoriale. Il obtient pour ce faire la création prochaine de zones pilotes placées sous le contrôle exclusif des forces armées libanaises, forces libanaises que les États-Unis s'engagent à soutenir afin d'améliorer leurs capacités. Israël, pour sa part, maintient son principal objectif, obtenir le désarmement du Hezbollah et le démantèlement de ses infrastructures sur l'ensemble du territoire libanais. Les deux parties répètent qu'elles n'ont pas d'intention hostile l'une envers l'autre et conviennent d'un nouveau chapitre de négociations politiques et sécuritaires prévu le 22 juin à Washington afin de parvenir à un accord définitif. Vincent Souriau, Washington RFI.
4: L'armée israélienne poursuit aussi ses opérations à Gaza, au moins 8 morts tôt ce matin dans des bombardements sur la ville de Gaza. Les frappes israéliennes sont quasi quotidiennes dans l'enclave palestinienne malgré un cessez-le-feu en vigueur depuis octobre dernier. Les députés américains, eux, approuvent un texte ordonnant la fin de la guerre en Iran. C'était il y a quelques heures. Un texte symbolique car Donald Trump possède un droit de veto. On en reparle avec Vincent Souriau dans le journal de 7h, heure de Paris. Le forum économique de Saint-Pétersbourg se poursuit aujourd'hui. Son ouverture hier a été perturbée par des attaques ukrainiennes, des frappes sur des sites stratégiques et alors que les représentants de 130 pays étaient attendus pour ce sommet. Et ces attaques, Franck Alexandre, démontrent une nouvelle fois la capacité de Kiev à frapper loin en territoire russe.
6: Les drones longue portée ukrainiens ont frappé un terminal pétrolier dans le port de Saint-Pétersbourg. Ils ont également touché la très récente frégate Boïki qui était en entretien sur la base navale de Kronstadt. Pour parvenir à mener des raids aussi efficaces sur une distance de plus de 1000 km, les forces ukrainiennes ont dû relever quelques défis, souligne Vincent Touré, chercheur à l'IFRI.
7: Le premier, c'est tout simplement le nombre de drones en production pour atteindre ces distances-là. C'est augmenter la charge utile sur chaque drone, réussir à avoir des appareils qui soient capables d'évoluer malgré des interférences électroniques russes. Et puis, enfin, c'est le problème, effectivement, d'affaiblir suffisamment la défense antiaérienne et antimissile de Moscou pour passer de plus en plus. Les Ukrainiens, sur plus d'un an, ont fait cet effort industriel, technologique et opérationnel, où petit à petit, ils ont grignoté, en fait, les batteries et les radars situés en Ukraine, puis ensuite dans les régions limitrophes comme Belgorod ou la Crimée, et ont commencé à élargir les trous dans la raquette de la défense russe.
6: Ces 12 derniers mois, plus d'une centaine de radars militaires russes ont ainsi été détruits et désormais, seule la ville de Moscou bénéficie encore d'une défense solaire au maillage plus ou moins serrée.
4: Et après ces frappes ukrainiennes sur Saint-Pétersbourg, le chef de la diplomatie américaine Marco Rubio s'est inquiété d'un risque d'escalade dans cette guerre. L'Ukraine a d'ailleurs mené cette nuit de nouvelles attaques, cette fois en Crimée, cette péninsule annexée en 2014 par Moscou. 3 personnes ont été tuées à Simferopol, selon les autorités locales. L'Ukraine qui fait un nouveau pas vers l'Union européenne, les 27 ont donné hier leur feu vert préliminaire pour ouvrir des discussions sur une adhésion de l'Ukraine et de la Moldavie. Jusqu'ici, la Hongrie de Viktor Orban posait son veto. Mais depuis l'arrivée au pouvoir en avril du pro-européen Péter Madziar, ce veto est désormais levé, ce qui ouvre donc la voie à des négociations. Débat houleux au Parlement britannique. Hier, le Premier ministre Keir Starmer a accusé Nigel Farage d'attiser la violence à 2 semaines d'une élection partielle cruciale. Nigel Farage du parti d'extrême droite Reform UK accuse la police, je cite, de préjugés anti-blancs. En décembre, la police britannique avait menotté un étudiant blanc qui était en train d'agoniser. Son meurtrier, un jeune homme sikh, l'accusait à tort d'injures racistes. Cette affaire continue donc de faire polémique avec une manifestation organisée par l'extrême droite contre la police mardi, puis des débats hier au Parlement. Pour Aurélien Antoine, professeur des universités, spécialiste des institutions britanniques, cette affaire vient affaiblir un peu plus le Premier ministre et plus globalement le parti travailliste au pouvoir.
8: Costumer comme d'autres est victime d'un certain nombre d'erreurs personnelles, de choix politiques et aussi de problématiques liées à des affaires graves comme l'affaire Epstein. Il est aussi victime très largement du contexte international et d'une crise économique qui dure. Ce contexte-là, très défavorable, malheureusement, quand on est au pouvoir, c'est très difficile de le surmonter. Le grand avantage des partis qui ne sont pas au pouvoir, et notamment ceux qui ne l'ont jamais été, comme Nigel Farage, c'est qu'ils peuvent toujours prétendre faire mieux. On ne le saura pas tant qu'ils ne seront pas au pouvoir. Et beaucoup d'électrices et d'électeurs se disent on verra bien ce qu'ils font, ça ne coûtera rien de voter pour eux. Donc pour Keir Starmer, malheureusement, si on n'a pas des retournements de conjoncture, l'avenir pour lui reste quand même assez sombre, mais je ne crois pas qu'en tout cas le changement de leader au sein du Parti travailliste changera fondamentalement la situation du parti au pouvoir dans les mois à venir.
4: Le spécialiste des institutions britanniques Aurélien Antoine, propos recueillis par François-Damien Bourgerie. RFI, 5h07 à Kinshasa, en République démocratique du Congo. L'opposition revendique une démonstration de force populaire après la journée ville morte d'hier. La plateforme C64, qui regroupe plusieurs partis, s'oppose à la réforme de la Constitution voulue par le pouvoir et qui permettrait au président Félix Tshisekedi de briguer un troisième mandat. Dans certains quartiers, la circulation était donc au ralenti. Hier, certains magasins sont restés fermés. La majorité, elle, conclut à un échec de cette mobilisation. Les États-Unis imposent de nouvelles sanctions contre des chefs de groupes armés dans l'est de la RDC. Elles visent cette fois le chef du renseignement de l'AFCM-23, John Imani Nzenze, et Gustave Kouboyo, qui dirige une unité de renseignement des FDLR, groupe armé formé d'anciens génocidaires rwandais. Déjà en mars, Washington avait sanctionné l'armée rwandaise et 4 de ses responsables pour leur soutien à la FCM-23. Mais ces sanctions prises ces derniers mois n'ont pas vraiment eu d'impact, selon Bob Kabamba, professeur à l'Université de Liège.
9: Lorsqu'on regarde la politique américaine des sanctions contre les différents groupes rebelles ou bien contre les personnalités dans le monde, pas que au Congo, on se rend bien compte que quand même, ces sanctions ne sont pas nécessairement suivies des effets sur les terrains. Le fait de pouvoir être sanctionné ne constitue pas véritablement un frein. Il y a plusieurs cas d'exemple où on a des personnes sanctionnées qui continuent à occuper des postes importants. C'est le cas, par exemple, du vice-président du Sénat qui est sanctionné par le Trésor américain et pourtant il a été élu vice-président du Sénat. Et alors, pour les cas de la rébellion, c'est qu'il faut se rendre bien compte qu'au fur et à mesure qu'il y a des sanctions qui sont prises à l'encontre de ces dirigeants, se constitue au sommet donc, de la rébellion une espèce de club qu'on appelle le club de sanctionnés. Et lorsqu'on rejoint ce club, cela veut dire par rapport à la personne sanctionnée, comme si c'était une gratification, comme si c'était une reconnaissance d'un certain poids au sein de l'échiquier rebelle. Et donc, oui, les sanctions sont prises. Non, les sanctions ne permettent pas de pouvoir mettre fin à des exactions, voire même à des offensives militaires sur le terrain.
4: Bob Kabamba, professeur à l'université de Liège, avec Patient Ligaudy. Une défaite amère pour l'Allemagne, de l'aveu même de son chef de la diplomatie. Le pays a subi hier un lourd revers en perdant son siège de membre non permanent au Conseil de sécurité de l'ONU. D'habitude, cette élection, c'est une formalité, mais cette fois, les membres du Conseil lui ont préféré l'Autriche et le Portugal. À Berlin, la correspondance de Pascal Thibault.
10: Ironie de l'histoire, c'est à une Allemande, l'ancienne ministre des Affaires étrangères écologiste Annalena Baerbock, présidente de l'actuelle session des Nations Unies, qui est revenu le rôle ingrat d'annoncer la défaite historique de son pays. L'Allemagne a été élue 6 fois au Conseil de sécurité de l'ONU. Ce vote a toujours été une formalité. Berlin se présente comme le bon élève de la classe, une puissance de poids qui soutient financièrement l'organisation et défend le droit international et le multilatéralisme. Mais cette image est écornée. Certains États ont le sentiment que le principe du deux poids deux mesures transparaît trop souvent ou que l'Allemagne n'a pas de position claire. Le positionnement pro-israélien de Berlin a terni l'image du pays auprès de capitales qui prennent la cause des Palestiniens. Le manque de critiques contre Washington, voire le Venezuela ou l'Iran, le recul de l'aide au développement de Berlin ou la campagne de la Russie contre Berlin en raison du soutien résolu de l'Allemagne à l'Ukraine constituent autant d'explications pour cet échec. L'opposition au chancelier Merz a dénoncé son échec personnel. Même ses alliés sociaux-démocrates moins virulents ont affiché des états d'âme sur la politique diplomatique du chancelier qui voulait pourtant que son pays soit plus actif sur la scène internationale. Pascal Thibault, Berlin RFI.
4: Dans une semaine tout juste, c'est le début de la Coupe du Monde de football. Le premier coup de sifflet résonnera à Mexico. Mexico accueillera le match d'ouverture Mexique-Afrique du Sud. Les projecteurs seront donc bientôt braqués sur le Mexique. Alors les enseignants au Mexique en profitent pour lancer de vastes manifestations. Ils mettent donc la pression sur le gouvernement qui craint que ces grèves ne durent, donc jusqu'au Mondial. Les professeurs demandent de meilleures conditions de travail et surtout de retraite. Gwendolina Duval est allée à leur rencontre.
11: Dans la rue, des milliers de professeurs sont mobilisés en différents points de la capitale mexicaine. Leurs revendications ne sont pas nouvelles, mais la pression sur le gouvernement augmente à l'approche du Mondial.
12: Bien sûr, c'est une bonne conjoncture. On croit qu'ils peuvent nous écouter un peu plus. On y croit, parce qu'on sait qu'avec ce genre d'événement, le gouvernement protège ses intérêts, des intérêts économiques.
11: Cette professeure du secondaire, venue d'un État du sud du Mexique, déplore que l'éducation ne soit pas parmi les priorités du budget gouvernemental.
13: Nous enseignons dans des maisons qu'on nous prête, de petits espaces aménagés, et ici ça me rend triste de voir comment ils dépensent tant d'argent dans des publicités. Partout il y a des ballons, des références au Mondial et au football, tout ça pour essayer de montrer que nous allons bien, alors que ce n'est pas vrai. Si vous allez dans les états de Guerrero, Oaxaca et beaucoup d'autres endroits du pays, vous verrez qu'il y a beaucoup de carences.
11: Les syndicats exigent une rencontre avec la présidente Claudia Sheinbaum, Filiberto Frausto.
14: Pour l'instant, il n'y a pas de réunion prévue, aucun engagement. Il n'y a non plus aucun accord pour nous réunir avec les autorités.
11: Alors que la mobilisation continue ces prochains jours, quelques manifestants appellent à bloquer l'aéroport. Gwendolina Duval, Mexico, RFI.
4: Et avant ce Mondial de football, les équipes nationales se préparent avec des matchs amicaux. La France, par exemple, accueille ce soir à Nantes la Côte d'Ivoire. Coup d'envoi 19h10, temps universel. Et puis en basket, les San Antonio Spurs de Wembanyama démarrent mal la phase finale de NBA. Ils ont perdu leur premier match il y a une demi-heure contre les New York Knicks. Score final 105-95. Cette finale se dispute au meilleur des 7 matchs. Leur prochaine rencontre, c'est vendredi et toujours à San Antonio, au Texas. RFI, 6h13 à Paris.
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3: Hier, au lendemain d'une manifestation de l'opposition dont la répression...

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3: À partir de jeudi prochain, jeudi 11 juin, et pour le reste de la semaine, c'est le Murmure du Monde, ce festival éco-poétique qui revient sur notre territoire pour une 6e édition, et avec un programme cette année encore plus riche que les années précédentes. Et pour en parler, eh bien, j'ai les créateurs en face de moi, j'ai nommé Mathilde et Gaspard. Bonjour à tous les deux.
4: Bonjour Mirabelle.
5: Bonjour.
3: Alors, une 6e édition qui va poindre là, la semaine prochaine, et vous nous avez réservé de belles surprises encore cette année.
4: Des surprises, oui, des surprises. Et puis aussi, on retrouve un peu l'esprit du Murmure pour la 6e année. Pour les habitués du festival, il y a des surprises, mais il y a aussi la continuité de l'esprit, quoi. L'aventure du Murmure qui continue, la fête, avec cette thématique un peu triste avec laquelle on arrive quand même à rire et... comment dire, se retrouver et festoyer malgré tout.
3: Et oui, c'est vrai qu'avant qu'on prenne l'antenne, je vous demandais s'il y avait une thématique cette année. Et alors, vous m'avez répondu quelque chose de tout à fait vrai. Vas-y, Gaspard.
5: C'est que, voilà, il y a la même thématique tout au long de l'année et à chaque édition du festival, qui est la question de la bascule écologique et de voir comment ça se traduit dans la création artistique. Voilà. Selon les années, il peut y avoir un spectacle qui sera plus retenu que les autres ou une thématique que les gens retiendront a posteriori, mais on n'annonce pas une thématique par an.
3: J'avais tendu la perche en disant mais on est dans l'année du pastoralisme et oui, il y a un berger qui sera là, mais pas spécifiquement le pastoralisme comme ligne droite. Il y a bien plus que ça dans ce festival.
4: Il y aura effectivement un berger, il s'appelle Maxime Kane, et au-delà d'être berger, il est auteur de BD. Il a écrit une BD qui s'appelle Des Montagniers, qui raconte son métier de berger en Ariège. Et c'est une BD qui est parue chez Actes Sud il y a quelques mois et qui est extrêmement puissante parce que je trouve qu'elle raconte rien de plus que le métier de berger, mais dans toute son intensité. Et dans cette chose assez étrange qui est que les gestes des bergers n'ont pas changé depuis de façon parfaitement ancestrale. Il le raconte ça dans ce livre. Et aussi l'ambiguïté qu'il y a à être un berger, c'est-à-dire à la fois se retrouver seul en estive et détester cette solitude par moment et en même temps en avoir absolument besoin. Et il viendra aussi parler de ça, de ce que c'est que travailler en montagne.
3: Et alors, il y a plein d'invités cette année et dont un invité de renom dont on n'arrête pas de me parler.
4: Oui, nous allons en parler, nous allons le dire. Donc, oui. L'astrophysicien et philosophe Aurélien Barraud sera parmi nous. C'est un honneur, on est assez fiers qu'il ait eu envie de venir jusqu'à nos montagnes.
3: C'est un privilège parce que, dans ce que je sais, il se déplace de moins en moins par rapport à ces questions écologiques, justement.
4: Il est assez rare, c'est vrai. Je pense qu'il privilégie ce type d'accueil, justement, c'est-à-dire de festivals de plus petite taille. Je crois aussi qu'il a envie de découvrir ce coin qu'il ne connaît pas, pour le peu qu'il m'a dit. Et puis on l'a invité sur notamment un format qui l'a, je pense, intéressé, qui est qu'on lui propose une veillée sous les étoiles. Donc ce sera un grand entretien d'Aurélien Barraud au col du Soulor, sous les étoiles, à 22h30, hein, le jeudi 11. Et ça, je pense que ça l'intéresse. Pour voir ce que ça produit sur son discours d'être sous la voûte céleste, puisque bien sûr, il fera très beau le jeudi 11 juin.
3: Et c'est vrai qu'on l'entend souvent parler d'écologie, de militantisme finalement, et là, il vient aussi parler d'astrophysique. Ça, c'est chouette.
4: J'espère qu'il en parlera, oui. En tout cas, c'est ce qu'on souhaite. Mais je pense que le connaissant un petit peu son système de pensée, je pense qu'il va aussi beaucoup croiser les disciplines. Lui, c'est un scientifique, vraiment, et la science dure, il la mêle toujours à la

0: poésie. Et je crois que c'est ça qui l'intéresse, finalement.
1: Et c'est ça aussi, peut-être, qui l'a intéressé dans l'invitation que lui a adressée le Murmure du Monde, notamment dans son dernier livre, mais ça fait longtemps qu'il prêche ça, je pense, sur le rapprochement entre le scientifique et son objet d'étude, et ne pas s'interdire d'être ému par ce qu'on étudie. Et c'est tout à fait Murmure du Monde, tout ça, c'est d'être, lui, à la fois dans la science dure, l'astrophysique dont tu parlais, mais il est également philosophe, il est également poète, et il a été également intéressé du fait que Mathilde lui propose de dialoguer avec Moira Milan, qui est une militante, on pourrait presque dire une guerrière mapuche, et ça l'intéresse. C'est aussi ça, les surprises du Murmure du Monde, c'est les associations, les gens qu'on leur propose de se rencontrer devant le public et d'avoir des dialogues.
0: Mais il n'y aura pas qu'Aurélien Barreau.
1: C'est ça.
0: J'ai coutume de répondre aux gens, oui, Aurélien Barreau, mais en fait, il y a plein d'autres gens passionnants qui vont être là.
2: C'est ça ce que j'allais dire.
0: Ils sont parfois moins connus, mais ils sont tout aussi passionnants. Et je peux citer une jeune anthropologue, Laurence Marty, qui sera là, qui est spécialiste des zones de lutte, qui viendra parler des émotions collectives en compagnie d'une philosophe, Myriam Revaud-Allen, qui parle aussi de cette question des émotions et comment les émotions aujourd'hui sont accaparées notamment par l'extrême droite avec la colère comme émotion qui les engagerait dans l'action. Et cette philosophe, cette anthropologue, elles sont là pour dire que en fait on a le droit d'avoir des émotions hyper fortes et que ce soit pas toujours récupéré par les extrêmes, mais au contraire que c'est un outil de réappropriation de notre engagement politique. Et ça, j'ai hyper hâte de les entendre, par exemple.
1: Parce qu'on est nombreux à se demander que faire de nos émotions dans plein de situations concrètes, que ce soit du militantisme ou de la création artistique, on sait un peu plus, mais voilà, il y a plein de domaines où on ne sait pas par quel bout prendre ces choses-là, et là,
2: Souvent, elles ont des choses à nous dire, mais faut-il les entendre, en fait? Et c'est peut-être là que ce genre de rencontre peut nous ouvrir un peu les portes.
0: J'ai envie d'inviter le public à être curieux. Il y a plein d'entrées dans ce programme qui sont intéressantes pour tout un chacun. On a notamment une table ronde intitulée Voix aquatiques avec notamment Wendy Delorme, qui est une autrice écoféministe hyper engagée, qui est passionnante.
2: Tout ce festival existe aussi grâce à une flopée de gens qui vous entourent.
0: Ah ben, une flopée, c'est le mot. On a 56 bénévoles, ce qui est absolument ahurissant, et sans eux, évidemment, le festival n'a pas lieu, mais c'est au-delà de ça. C'est devenu une communauté, presque, j'ai envie de dire. C'est super agréable, parce qu'on se retrouve chaque année. Ces bénévoles viennent à la fois du territoire, et donc avec eux, on bosse tout au long de l'année, et notamment un petit peu en amont du festival, là, de façon très intense, sur la déco ou sur la construction de mobilier pour le festival, et aussi plein de bénévoles qui viennent de la France entière au moment du festival pour nous aider, et c'est génial, quoi. Enfin, ouais, ça donne tout son sens à ce rassemblement.
1: Oui, ça aide le fait que ce soit la 6e édition. Il y a des bénévoles qui ont connu plusieurs éditions, que ce soit des bénévoles d'ici ou d'ailleurs, et qui ont des idées très concrètes, très pratiques, et qui apportent des choses dans l'organisation pratico-pratique du festival. Ça vient beaucoup d'eux aussi.
2: Ah bah, justement, est-ce qu'on peut reparler, vous me disiez juste avant qu'on prenne l'antenne, vous me parliez de la décoration, par exemple.
1: Oui, par rapport à cette question de y a-t-il une thématique, c'est que il y a pu y avoir des thématiques de certaines tables rondes, de certains spectacles ou d'expositions qui ont plus touché l'équipe déco et qui ont fait des décorations une année sur la thématique des oiseaux, une année sur la thématique spatiale. Cette année, on ne sait pas, parce que ils aiment faire la surprise à l'équipe organisatrice. Ils aiment qu'on découvre, et ils aiment bien voir la tête qu'on fait quand on voit le chapiteau et ce qu'ils en ont fait.
2: Donc, j'espère qu'ils auront prévu les appareils photo pour vous prendre en photo sur le flag au moment où vous arriverez.
1: Mais quelle
2: bonne idée, c'est chouette, ça.
1: Ah, mais ça, c'est génial.
2: C'est un beau cadeau.
1: Ouais, c'est un immense retour. Et ça montre à quel point aussi ce projet culturel de territoire qu'est le Murmure du Monde nous échappe à l'équipe organisatrice. C'est parce que les gens s'en saisissent et en font quelque chose concrètement, parce que là, la déco de cette année, je sais pas ce que c'est, mais je sais que ça va être énorme et que ça va être magnifique. Que juste venir voir le chapiteau, déjà en soi, c'est une installation artistique. Voilà. Et ce qu'il y a, c'est que ça fait des bandes de potes, quoi. Ça fait des gens qui se retrouvent pour faire des choses ensemble. Et la directrice artistique de ce festival dit souvent que l'amitié, c'est faire des choses ensemble. Et donc, c'est ça qui se passe aussi.
2: Elle est à côté de toi, non ?
0: Je crois que le festival, le nez de ça, c'est que je pars du principe que oui, l'amitié, c'est pas quelque chose qui vole dans l'air. Et l'amour, c'est pareil, c'est pas quelque chose qui vole dans l'air et qui nous tomberait dessus. C'est vraiment ce qu'on fabrique ensemble, qui fabrique de l'amitié ou qui fabrique des sentiments amoureux par ailleurs. Le festival, on le fabrique ensemble, tous ensemble. Voilà. Et y compris d'ailleurs ensuite, au moment du festival, avec les invités et le public. Et ça se tisse.
1: Et justement, là, cette année, donc, les bénévoles ont fabriqué aussi bien l'organisation du festival, que la déco, que du mobilier, un bar, un endroit pour faire les crêpes, un endroit pour manger les crêpes. Et il y a aussi, on va construire les choses avec cette année qui est peut-être pas une thématique, mais un fil rouge au long du festival avec de jeunes architectes assez géniaux et hyper sympas, avec qui on a envie de passer du temps. Et je pense que quand vous les rencontrerez, vous aurez aussi envie de rencontrer ça. C'est qu'ils nous interrogent, ils nous invitent à penser avec eux ce qu'on construit, pourquoi on construit, comment on habite ces endroits-là. Et eux, ils disent, pour réfléchir, il faut faire les choses. On va pas juste, c'est bien de discuter autour d'un café, mais c'est aussi hyper bien de discuter avec une visseuse à la main, avec une scie sauteuse, avec... Et donc, en faisant les choses, on va aller discuter avec ces jeunes architectes et faire des choses avec eux pendant les 3 jours du festival, et peut-être même au-delà.
2: Mmh. Donc ça ouvre des portes déjà. Alors, on va peut-être pas avoir le temps de parler de l'entièreté du programme, parce que il est trop riche, en fait. Alors, ça commence jeudi à partir de 10h. Racontez un peu comment ça se passe, où se trouve le chapiteau, où c'est qu'on vous retrouve, comment on fait pour prendre nos places, toutes ces questions pratico-pratiques là.
0: Alors, donc, comme chaque année, et je voulais vraiment en parler, c'est toujours le Cairn, le bistrot librairie Le Cairn, que les auditeurs de Fréquence Use connaissent évidemment, qui reste le cœur battant du festival, c'est-à-dire l'endroit où on monte le chapiteau et où il se passe toujours quelque chose, où vous trouverez toujours un membre de l'équipe, vous trouverez toujours un invité qui traîne par là, il y a toute l'équipe du Cairn qui est là par ailleurs. Le Cairn, c'est le partenaire numéro 1 de ce festival, et sans le Cairn, il n'y a pas le murmure du monde, j'ai envie de dire. En tout cas, il ne serait vraiment pas pareil, donc on est très content de renouveler encore ce partenariat, de se réinstaller dans le jardin du Cairn. Là, c'est le cœur battant. Ensuite, il y a des choses un peu partout dans la vallée, comme chaque année. Notamment à Estin, à la ferme Jouan-Lanne, là où a ouvert la nouvelle micro-brasserie il n'y a pas longtemps. Donc, on va faire un premier événement là-bas le jeudi après-midi. Il y a des choses à la ferme Cazot à Reims. À Aucun, on va se promener aussi. Bon, un peu partout dans la vallée.
1: Évidemment, en montagne, à différents spots.
0: Comme chaque année. Là, on va monter vers la Toux de Doumblas avec les fameux architectes. Bon, il va se passer des choses un peu partout. Et il y a ce cœur battant. Et dans ce lieu, donc, il y a la buvette du murmure, mais il y a aussi le guichet, qui est une nouveauté cette année, qui est l'endroit où on peut venir acheter ses places pour tous les spectacles. Les tables rondes sont en accès libre sans réservation depuis toujours, et ça va continuer comme ça. Par contre, les spectacles qui, eux, sont tarifés, on ne peut pas réserver. On est obligé de venir au guichet, acheter sa place, à partir du jeudi matin, et tous les jours. On peut, le jeudi, acheter des places pour tout le festival, mais par contre, on ne peut pas avant, et il vaut mieux venir le matin pour avoir une place pour le spectacle du soir.
1: Voilà.
2: Être sûr d'avoir sa place, quoi.
0: Exactement.
2: Ok, donc ça, c'est aussi simple que ça que de venir au Cairn, finalement, pour pouvoir aller chercher les places qui nous intéressent. Et pour tout ce programme, pour savoir justement où vous retrouver, parce qu'il y a quelque chose tout le temps au Cairn, mais comme vous disiez, il y a pas mal de balades et de propositions aussi extérieures. Où c'est que les gens peuvent trouver toutes les informations?
0: Alors, sur le site internet du Murmure du Monde, donc lemurmuredumonde.com, mais aussi sur les programmes papier, puisqu'on est de cette génération-là encore, donc du 20e siècle. On imprime encore des programmes qui sont diffusés un peu partout sur la communauté de communes Pyrénées-Vallée-des-Gaves, de Luz à Reims, en passant évidemment par Argelès et tous les villages.
1: Mais c'est parce que c'est un objet aussi auquel les festivaliers tiennent, parce qu'il se lit comme un journal, comme un magazine. Et donc, c'est un objet, on est super contents. C'est un un artiste du territoire qui a bossé avec nous et qui nous a poussé à faire cette maquette qui est spécialement agréable à lire. Et donc, c'est beaucoup mieux si vous arrivez à mettre la main sur un programme papier.
2: Comme ça, vous l'avez toujours dans votre sac ou dans votre poche. Voilà. Il se plie si jamais. Mmh. Et effectivement, en dernière page, il y a toute la programmation détaillée, heure par heure, jour par jour, avec même le petit plan qui est bien fait, un petit plan stylisé, un peu BD.
0: On a essayé une illustratrice à qui on le commande chaque année.
1: Parce qu'il y a des lecteurs qui sont sensibles quand il y a un bouquin avec une carte dans le livre. C'est un bouquin un peu spécial, et là c'est un programme de festival avec une carte qu'on a envie d'explorer. Ouais.
2: Si on devait donner un mot de la fin à cette interview, parce qu'on vous retrouve tout bientôt, là on est à quelques jours du début du festival Le Murmure du Monde, qu'est-ce que vous diriez?
0: Je dirais, je le dis souvent chaque année je crois à ce micro, et je m'adresse particulièrement donc aux auditeurs du territoire, aux habitants du territoire, pour ceux qui auraient parfois encore un a priori sur cette programmation, sur cette proposition, en se disant non, mais moi j'aime pas lire, ou je lis pas de livres, donc c'est pas pour moi. D'essayer de mettre ça de côté et de se dire que c'est pas grave si vous ne lisez pas de livres ou si vous n'en lirez pas après. Venir écouter tous ces gens, on n'en sort jamais totalement indemne. Et je crois que si on n'y rentre pas par les tables rondes, eh ben, on y rentre par les spectacles. Je serais très très contente qu'il y ait davantage de public local dans notre festival. Et vous êtes les bienvenus.
2: T'aurais un mot final, Gaspard ?
1: En fait, festival, c'est la fête. Et vous verrez que chaque soir, que ce soit des concerts dessinés, des comédies musicales, voire même une boum polaire, le murmure du monde, c'est bien la fiesta aussi, quoi. Même si on n'a pas peur de réfléchir, on n'a pas peur de bien se marrer aussi.
2: Un bel équilibre à tous les deux. Bah, je vous remercie beaucoup. Et puis, bah, il ne me reste plus qu'à vous souhaiter tout de bon pour les derniers jours, là, avant le festival. Et puis, nous, on se retrouve sur le plateau.
0: Proposition du festival qui sera en direct de Fréquence Plus le vendredi matin à 11h, je crois bien. Non, à 10h.
2: 10h.
0: 10h le vendredi matin.
2: 10h, il y a une création sonore qui va se faire alors en direct, d'après ce que j'ai compris. Et puis, en suivant, à midi, on sera en direct aussi. Bon, ben, merci à tous les deux.
1: Merci beaucoup. 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
2: Bonjour à tous, bonjour à toutes et zouf, une nouvelle journée commence. Et aujourd'hui, eh bien, c'est un temps qui va changer. Et oui, chaque jour ne se ressemble pas. Alors, en ce 4 juin, on nous annonce que c'est perturbé et frais aujourd'hui. Un courant d'ouest à sud-ouest, assez rapide et dépressionnaire, arrive sur nos massifs et les charge rapidement dès ce matin, annonçant des précipitations faibles à modérées, mais qui vont être continues entre le milieu de matinée et la fin d'après-midi. Quelques averses résiduelles vont avoir lieu en soirée, puis le temps va être sec sous un ciel variable pour la nuit prochaine. Le cumul sur l'épisode est de 15 à 25 mm et l'isotherme 0 degré, ça baisse vite de 1800 mètres. Il va passer à 3000 mètres en journée, puis temporairement 2400 mètres d'altitude ce soir et ça va remonter en suivant jusqu'à 3600 mètres en fin de nuit. Les sommets verront ainsi tomber un peu de neige vers 2800 à 3000 mètres d'altitude cet après-midi. Midi. Quant aux températures, eh bien forcément elles sont en baisse de 3 à 4 degrés par rapport à hier et ça ne va pas excéder les 15 à 18 degrés en vallée. Et il faut s'attendre à un retour des gelées la nuit prochaine au-dessus de 2300 mètres d'altitude. Quant au vent, il est d'ouest, sud-ouest modéré à assez fort sur les sommets en journée et il va tourner nord-ouest en soirée et faiblissant légèrement. Voici donc pour les prévisions de ce jour. Et là-dessus, je vous souhaite à tous et à toutes une très très belle journée.
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9: Pauline Horta chante Cesario Pavese. Vela la morte e avrai tuoi occhi. La mort viendra et elle aura tes yeux. Pauline Horta, ici, se dispense de toute orthodoxie vis-à-vis de l'original et en atténue la sombre mélancolie pour en garder une narration courte et pop, où il s'agirait moins de la vanité du temps qui passe que d'un vis-à-vis étonné avec les marques du vieillissement. Il y a des années, Léo Ferré avait traduit de l'italien ce magnifique poème. Sa version, plus respectueuse, était aussi plus lyrique et peut-être plus conforme à cet ultime écrit du grand poète. La version de Pauline Horta est un raccourci pop aux accents plus ordinaires, un soupçon cosmétique. Mais pourquoi pas? Cesario Pavese est plus connu comme romancier et comme auteur d'un noir et bouleversant journal intime intitulé « Le métier de vivre ». Cependant, Cesario Pavese s'est voulu d'abord poète. Le premier livre qu'il publie en 1936 est un recueil de poèmes « Travailler, fatigue ». Recueil de poèmes, encore, le dernier texte qu'il laisse sur sa table avant de se tuer en 1950. La mort viendra et elle aura tes yeux. Écoutons donc cette adaptation du poème de Cesario Pavese, La mort viendra et elle aura tes yeux. Il est tant de manières de rendre hommage au poème, même si, en ces circonstances, Pauline Horta semble éviter d'en sonder tous les vertiges.

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5: Bonjour à tous, bonjour à toutes et zou, une nouvelle journée commence. Et aujourd'hui, eh bien, c'est un temps qui va changer. Et oui, chaque jour ne se ressemble pas. Alors, en ce 4 juin, on nous annonce que c'est perturbé et frais aujourd'hui. Un courant d'ouest à sud-ouest, assez rapide et dépressionnaire, arrive sur nos massifs et les charge rapidement dès ce matin, annonçant des précipitations faibles à modérées, mais qui vont être continues entre le milieu de matinée et la fin d'après-midi. Quelques averses résiduelles vont avoir lieu en soirée, puis le temps va être sec sous un ciel variable pour la nuit prochaine. Le cumul sur l'épisode est de 15 à 25 mm et l'isotherme 0 degré, ça baisse vite de 1800 mètres. Il va passer à 3000 mètres en journée, puis temporairement 2400 mètres d'altitude ce soir et ça va remonter en suivant jusqu'à 3600 mètres en fin de nuit. Les sommets verront ainsi tomber un peu de neige vers 2800 à 3000 mètres d'altitude cet après-midi. Quant aux températures, eh bien forcément elles sont en baisse de 3 à 4 degrés par rapport à hier et ça ne va pas excéder les 15 à 18 degrés en vallée. Et il faut s'attendre à un retour des gelées la nuit prochaine au-dessus de 2300 mètres d'altitude. Quant au vent, il est d'ouest, sud-ouest modéré à assez fort sur les sommets en journée et il va tourner nord-ouest en soirée et faiblissant légèrement. Voici donc pour les prévisions de ce jour. Et là-dessus, je vous souhaite à tous et à toutes une très très belle journée.
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4: Lundi et mardi, l'association Sapodia Pyrénées organise son défi 3B, Bigorre, Béarn, Pays Basque. Il s'agit de la 5e édition. Au départ d'Argelès-Gazost à 8h30, au programme 440 km, 165 vélos, 13 tandems et une logistique bienveillante. Le collectif est là pour lutter contre certains cancers du sang, en particulier la leucémie, en promouvant le don de moelle, qui s'effectue dans 80% des cas par une prise de sang indolore. Un peu de temps pour retenir une vie pour un ou une inconnue, sa famille, ses amis ou ses collègues. La 5e édition du défi 3B de l'association Sapodia Pyrénées, c'est ce lundi et ce mardi, au départ d'Argelès-Gazost à 8h30 ce lundi. Plus de renseignements auprès de l'association Sapodia 65. Jeudi, à 19h, au Tiers-lieu d'Azun à Aucun, c'est une réunion pour rechercher des bénévoles pour le Festival d'Azun de la Terre aux Étoiles. L'association Festival d'Azun de la Terre aux Étoiles prépare la 10e édition du festival. Maintenant bien ancrée dans le paysage culturel, ils appellent à des bénévoles pour pouvoir les aider dans la préparation de cette édition. À cette occasion, ils vous présenteront le programme de cette année et comment vous pourrez les aider. Affichage, tractage, communication dans les campings, les commerces, récolte de l'eau pour la tombola, préparation de la salle, véhiculer certains conférenciers, tenue de la buvette, etc. Et bien sûr, pour ceux qui le souhaitent, s'impliquer plus profondément dans la préparation du festival. La réunion se clôturera par un verre de l'amitié. La réunion pour appeler aux bénévoles et préparer la 10e édition du Festival d'Azun de la Terre aux Étoiles, c'est ce jeudi à 19h au Tiers-lieu d'Azun à Aucun. Jeudi de 17h30 à 19h30 à la Gare en Bois à Cotteret, on vous propose les causeries de la maison. Échange autour d'un thème, un livre, un fait de société, philo, sociaux, santé, etc. Et cette semaine, c'est être responsable a-t-on le choix ? Ouvert à toutes et à tous. Les causeries de la maison sur le thème être responsable a-t-on le choix ? C'est ce jeudi à 17h30 à la Gare en Bois à Cotteret.
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4: 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Une galerie de portraits ramenés de contrées reculées au cours d'expéditions d'alpinisme, de trek et de voyages en sac à dos. L'exposition photo « Visages d'autres mondes » c'est à découvrir jusqu'au 30 juin à la Maison de la Montagne à Argelès-Gazost.
5: Ce vendredi 5 juin, comme tous les premiers vendredis du mois, la Ludo-Médiathèque de Pierrefitte Nestalas vous donne rendez-vous à 10h pour venir écouter une sélection d'histoires pour les tout-petits. Ce mois-ci, on va écouter des histoires de jouets. L'animation est gratuite et sans inscription et s'adresse à un public autour de 0 à 3 ans. Les histoires pour les tout-petits, c'est à 10h ce vendredi 5 juin à la Ludo-Médiathèque de Pierrefitte Nestalas.
4: Vendredi à 20h30 au Petit Théâtre de la Gare à Argelès-Gazost, c'est le spectacle « Les 5 femmes de Barbe Bleue » qui prend place. Par la compagnie Le Tétralyre d'Argelès-Gazost. Mise en scène, Carole Ganteuil. 5 femmes croisent la route d'un homme. Elles croyaient connaître le meilleur, elles vont vivre le pire. Unies à jamais, elles racontent ensemble la rencontre, la désillusion, le drame vécu par chacune. La mise en scène chorégraphiée en fait une pièce à plusieurs voix où les chants se mêlent au récit. Réservation par téléphone possible au 06 32 88 79 89. Le spectacle « Les 5 femmes de Barbe Bleue » par la compagnie Le Tétralyre d'Argelès-Gazost, c'est ce samedi à 20h30 au Petit Théâtre de la Gare à Argelès-Gazost.
5: Du 1er mai au 30 juin, venez admirer l'exposition à Cotteret « Pyrénées étoilées », L'ouverture se fait de 8h30 à 17h. Venez découvrir la beauté des cieux et des paysages nocturnes avec l'exposition Pyrénées étoilées. Laissez-vous émerveiller par une arche céleste ou par le scintillement des étoiles au-dessus des sommets pyrénéens, rendu visible grâce au talent de 7 photographes ayant contribué à cette exposition. Ces paysages permettent également de prendre conscience des menaces concrètes qui pèsent sur ce patrimoine naturel nocturne par l'omniprésence de la pollution lumineuse de nos villes et nos villages. Les renseignements se font au 05 62 92 52 56. 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L'exposition Pyrénées étoiles, c'est à Cotteret du 1er mai au 30 juin.
4: Samedi à Barège, c'est la montée du géant du Tourmalet. Les cyclistes sont invités chez Octave pour l'accueil à Bagnères-de-Bigorre, puis à monter les pentes du Tourmalet pour accompagner la statue du géant jusqu'à ses quartiers d'été. Rendez-vous donc le samedi pour participer à cette remise en place de la sculpture monumentale rendant hommage à Octave Lapine, premier coureur à avoir franchi le mythique sommet lors du Tour de France en 2010. La montée du géant du Tourmalet, c'est ce samedi, au départ de chez Octave à Bagnères-de-Bigorre.
5: Ce samedi 6 juin, à Lourdes, une animation musicale vous est proposée. Les Musiques Hall, un concert gratuit avec Green Watt DJ. Venez écouter, gratuitement, le concert en déambulation au Hall et Marché de 10h à 13h. Les Musiques Hall, c'est tous les premiers samedis du mois et c'est ce samedi 6 juin au Hall et Marché de Lourdes de 10h à 13h.
4: Samedi, à partir de 8h au lac d'Estaing, c'est le départ des troupeaux vers les estives et c'est toujours une fête. La fête du pastoralisme, tradition ancestrale qui marque la fin de l'hiver et le début des beaux jours. La transhumance se déroule chaque année début juin. Au rythme des sonnailles, venez donc les rejoindre et partager une expérience extraordinaire. Départ d'Arcisans-Dessus prévu à 8h, village d'Estaing vers 9h30, arrivée au lac d'Estaing estimée vers 12h. Et au lac d'Estaing, possibilité de repas le midi, bénédiction des troupeaux et chant pyrénéen. Des navettes seront mises en place dans l'après-midi à partir de 15h pour retourner sur le village, traverser d'Estaing, Bain, Galiagos et Arcisans-Dessus. Pas de réservation pour les navettes, organisation des navettes directement sur place. Aucune réservation n'est nécessaire pour participer ou suivre la transhumance. Chacun est libre de venir y participer sur l'intégralité du parcours ou simplement un tronçon. La transhumance au lac d'Estaing, la fête du pastoralisme, c'est ce samedi à partir de 8h au départ d'Arcisans-Dessus et à destination du lac d'Estaing.
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6: L'heure du journal, bonjour Marion Cazanov.
7: Bonjour Andréane.
6: Un nouveau cessez-le-feu au Liban, accompagné de nouvelles frappes israéliennes.
7: C'est ce que signale ce matin un média d'État libanais. Ce cessez-le-feu conclu hier à Washington est soumis à des conditions. On est en direct de Jérusalem dans quelques secondes. Le forum économique de Saint-Pétersbourg se poursuit aujourd'hui. Son ouverture hier a été marquée par des frappes ukrainiennes et la Russie se garde bien d'en parler. Au Royaume-Uni, le Premier ministre, de plus en plus fragilisé, le ton monte avec le chef de l'extrême droite, Nigel Farage. L'ancien président sénégalais Macky Sall poursuit sa campagne pour le poste de secrétaire général de l'ONU. Il était hier à Paris. Cette visite fait parler à Dakar, on le verra. Et puis on partira à la Réunion avec le coup d'envoi ce soir du festival Ça qu'il faut, un incontournable de la scène musicale sur l'île.
6: Cessez-le-feu conclu entre le Liban et Israël.
7: Mais un cessez-le-feu sous condition, on va en parler. Et alors que les bombardements se poursuivent, un accord a donc été obtenu après 48 heures de pourparlers à Washington. On retrouve à Jérusalem notre correspondante Frédéric Misselin. Le précédent cessez-le-feu, Frédéric, avait été largement bafoué par les belligérants. Les attaques ne se sont jamais vraiment arrêtées depuis la mi-avril.
8: Oui, alors avec cet accord de cessez-le-feu, Marion, l'idée est de lever un obstacle à la suite des négociations entre les États-Unis et l'Iran. L'ambassadeur d'Israël à Washington a fait ce commentaire à l'issue, je cite, « Cela montre qu'Israël et le Liban veulent que l'Iran quitte notre région ». Alors que prévoit le texte, un arrêt complet des tirs du Hezbollah, la déclaration commune précise les acteurs non étatiques doivent évacuer le secteur situé au sud du fleuve Litani. Cette zone est actuellement occupée militairement par Israël, rien n'est prévu pour le retrait des soldats israéliens. On parle uniquement de création au sud du Liban de zones pilotes, sous contrôle exclusif des forces armées libanaises. On ne sait pas exactement comment elles pourraient être établies. Beyrouth s'est engagé à renforcer la capacité de son armée avec le soutien des Américains, dit la déclaration finale. Compliqué de mettre en œuvre ce cadre de sécurité sans un minimum de coopération du Hezbollah. Ce dernier n'a pas officiellement réagi pour l'instant. Le mouvement armé chiite allié de l'Iran n'a pas participé aux négociations à Washington et a toujours affirmé son opposition à ces discussions.
7: Frédéric Misselin en direct de Jérusalem. Et de nouvelles discussions sont prévues entre Israël et le Liban pour la semaine du 22 juin en vue d'un accord global. En tout cas, malgré donc cet accord de cessez-le-feu, les affrontements se poursuivent. Un média d'État libanais signale ce matin de nouvelles frappes israéliennes au Liban. Les alertes anti-aériennes ont résonné tôt ce matin dans le nord d'Israël. L'armée dit avoir identifié une cible suspecte, mais l'incident est terminé, a précisé l'armée. Hier, les frappes israéliennes ont fait 10 morts au Liban. Israël poursuit aussi ses frappes sur Gaza, malgré un cessez-le-feu en vigueur. Depuis le mois d'octobre, 8 personnes ont été tuées ce matin dans la ville de Gaza, dans le centre de l'enclave palestinienne. Et puis les députés américains, eux, approuvent un texte ordonnant la fin de la guerre en Iran. C'était il y a quelques heures, un texte symbolique toutefois, car Donald Trump possède un droit de veto.
6: RFI, il est 9h03 à Saint-Pétersbourg, où se poursuit le forum économique aujourd'hui, un forum auquel l'Ukraine s'est invitée.
7: Au grand dam de la Russie, puisqu'hier, jour d'ouverture de cette réunion, l'Ukraine a mené des frappes sur cette ville située à plus de 1000 km de Kiev. Anissa El-Jabri, vous vous trouvez à Saint-Pétersbourg. Les frappes d'hier ont visé le port de la ville avec des explosions dans un terminal pétrolier et dans la base militaire de Kronstadt.
0: Oui, et de la file d'attente pour l'entrée au forum hier, on pouvait apercevoir les colonnes de fumée dans le ciel dû à ces frappes. On est ici à moins d'une vingtaine de kilomètres des lieux ce matin, plus rien de visible. Et le mot Ukraine, d'ailleurs, ne figure nulle part dans aucun programme d'échange ni de débat. En revanche, six exposants sont là, visibles, pour présenter leur modèle de drone et de brouillage électronique. Ce qui compte pourtant ici pour les autorités, c'est de faire une démonstration, celle que la Russie garde une place dans le monde. Les organisateurs parlent de représentants de 130 pays. Comme pour les années précédentes, cela inclut les talibans. Cette année est aussi la première depuis 2022 où on constate plus de présence occidentale. Pour l'Allemagne, notamment, un contingent de députés de l'extrême droite, l'un d'eux, n'a pas hésité à poster il y a quelques heures sur ses réseaux sociaux une photo de lui serrant la main au PDG de Gazprom, lequel portait le Z, symbole de la guerre russe en Ukraine, au revers de la veste. Dans quelques instants, on attend aussi ici la blogueuse conspirationniste Candace Owens. L'américaine est officiellement là pour parler valeurs familiales.
7: Et l'Ukraine a mené de nouvelles frappes, cette fois en Crimée annexée. L'attaque a fait au moins 3 morts cette nuit.
6: L'Ukraine qui fait un pas de plus vers l'Europe.
7: Les 27 membres de l'Union européenne donnent en tout cas un feu vert préliminaire pour ouvrir des discussions sur l'adhésion de l'Ukraine, mais aussi de la Moldavie. Jusqu'ici, la Hongrie de Viktor Orban imposait son veto. Veto levé par le nouveau Premier ministre pro-européen Péter Madiar.
6: Et on en reparle, Marion, dans une heure. On appellera Pierre Benazé à Bruxelles. Au Royaume-Uni, Keir Starmer, de plus en plus fragilisé, à 2 semaines d'élections locales cruciales.
7: Le Premier ministre a lancé un appel au calme après des violences mardi lors d'une manifestation contre la police. Une manifestation organisée par l'extrême droite. Nigel Farage, chef du parti Reform UK, accuse la police, je cite, de préjugés anti-blancs. En décembre, la police avait menotté un étudiant blanc en train d'agoniser après avoir été poignardé. Son meurtrier, un jeune homme sikh, l'accusait à tort d'injures racistes. L'extrême droite pointe aussi du doigt un document qui formule des recommandations nationales en matière de non-discrimination sur le maintien de l'ordre. Émeline Vin, que dit ce document ?
9: L'objectif de l'engagement policier contre le racisme, c'est, je cite, de parvenir à une égalité de résultats entre les différents groupes ethniques. En clair, de faire en sorte qu'aucune communauté ne soit sur ou sous-représentée dans les fouilles au corps ou les arrestations, par exemple. Cela ne signifie pas que tout le monde doit être traité de la même manière. Fin de citation. C'est cette phrase que l'extrême droite dénonce, qui comprend par là que les policiers devraient traiter les Britanniques différemment selon leur couleur de peau. La secrétaire d'État au maintien de l'ordre reconnaît une formulation malheureuse, mais souligne qu'il s'agit d'une recommandation, d'un état d'esprit, rédigé par les chefs des forces régionales qui doivent chacune l'adapter. Le texte ne donne pas d'exemple concret de manière de parvenir à cette égalité de résultats. L'engagement policier contre le racisme a été publié il y a un peu plus d'un an, en réponse au rapport officiel faisant état de racisme systémique au sein des polices anglaises et dans le but de renforcer la confiance, en particulier de la communauté noire, envers les forces de l'ordre. Le collège des chefs de police n'exclut pas de réviser son texte. Emeline Vallondre, RFI.
7: Journée d'hommage national aujourd'hui au Sénégal. La semaine dernière, Abdoulaye Wade a fêté ses 100 ans, fondateur du Parti démocratique sénégalais. Il a été président de la première alternance démocratique du pays, à la tête de l'État de 2000 à 2012. Un hommage officiel est prévu ce matin au Grand Théâtre de Dakar en présence du président Bassirou Diomaye Faye.
6: Et lui aussi a été président du Sénégal. Macky Sall fait campagne, mais pour un tout autre poste.
7: Celui de secrétaire général des Nations Unies. C'est dans ce cadre que le président français Emmanuel Macron a reçu hier Macky Sall à Paris. Et c'est une rencontre qui fait déjà réagir à Dakar, Guillaume Thibault.
10: S'il n'a pas le soutien de son pays, nous avons pris la posture neutre, car nous n'avons pas été impliqués depuis le début, même pas par l'intéressé, Macky Sall, a indiqué le président Bassirou Diomaye Faye début mai. L'ex-président du Sénégal confirme qu'il est en très bon terme avec Emmanuel Macron. Photo à l'Élysée, déclaration sur ses réseaux sociaux. Nous partageons la vision d'une ONU ambitieuse, réformée et revitalisée pour renforcer son efficacité et sa capacité à répondre aux attentes des peuples et des États. Macky Sall, même s'il n'a pas le soutien officiel de la France, l'Élysée n'a fait aucun commentaire, fait de Paris une étape importante de sa campagne pour le poste de secrétaire général des Nations Unies. Au Sénégal, les soutiens de l'ex-chef de l'État ont largement commenté ce tête-à-tête. Néné Tall, cadre de l'APR, a par exemple diffusé la photo et légendée Pendant ce temps, les grands hommes discutent de l'avenir du monde. L'information est aussi relayée par la presse en ligne, notamment le site Dakar Actu, qui a indiqué « Le soutien, ou du moins la bienveillance de Paris, constituerait un atout non négligeable dans la course à la succession d'Antonio Guterres. »
7: Guillaume Thibault, l'ONU où l'Allemagne encaisse une défaite, le pays n'a pas obtenu de siège au Conseil de sécurité lors du vote de renouvellement hier. D'habitude, son élection est une formalité, mais cette fois, les membres lui ont préféré deux autres pays européens, l'Autriche et le Portugal.
6: À un an de la présidentielle en France, déjà un grand oral pour certains candidats déclarés.
7: Lors du congrès des jeunes agriculteurs qui se tient cette semaine dans l'Est, à Bourg-en-Bresse, ce matin, quelques 500 agriculteurs venus d'un peu partout en France vont pouvoir poser des questions aux personnalités politiques en visite. Parmi eux, trois candidats pour 2027, Gabriel Attal, secrétaire général de Renaissance au centre, Bruno Retailleau, président du parti de droite Les Républicains, et Marine Tondelier, chef des écologistes, avec également des représentants du Rassemblement national, à l'extrême droite de la France insoumise, à gauche. Marie Lecoq, les questions porteront bien sûr sur la place de l'agriculture dans le programme des différents partis.
9: Ici, les attentes sont claires et les questions déjà prêtes, notamment sur la PAC, l'eau ou encore le renouvellement des générations. Thomas Grimaud, agriculteur en Maine-et-Loire.
11: Il faut remettre de la valeur sur nos denrées alimentaires, parce qu'on a toutes les productions pour faire bien en France.
9: Hasard du cas.
12: C'était l'actualité internationale avec notre partenaire RFI.
13: Hier, au lendemain d'une manifestation de l'opposition dont la répression...
14: d'aujourd'hui.

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5: Bonjour à tous, bonjour à toutes et zou, une nouvelle journée commence. Et aujourd'hui, eh bien, c'est un temps qui va changer. Et oui, chaque jour ne se ressemble pas. Alors, en ce 4 juin, on nous annonce que c'est perturbé et frais aujourd'hui. Un courant d'ouest à sud-ouest, assez rapide et dépressionnaire, arrive sur nos massifs et les charge rapidement dès ce matin, annonçant des précipitations faibles à modérées, mais qui vont être continues entre le milieu de matinée et la fin d'après-midi. Quelques averses résiduelles vont avoir lieu en soirée, puis le temps va être sec sous un ciel variable pour la nuit prochaine. Le cumul sur l'épisode est de 15 à 25 mm et l'isotherme 0 degré, ça baisse vite de 1800 mètres. Il va passer à 3000 mètres en journée, puis temporairement 2400 mètres d'altitude ce soir et ça va remonter en suivant jusqu'à 3600 mètres en fin de nuit. Les sommets verront ainsi tomber un peu de neige vers 2800 à 3000 mètres d'altitude cet après-midi. Quant aux températures, eh bien forcément elles sont en baisse de 3 à 4 degrés par rapport à hier et ça ne va pas excéder les 15 à 18 degrés en vallée. Et il faut s'attendre à un retour des gelées la nuit prochaine au-dessus de 2300 mètres d'altitude. Quant au vent, il est d'ouest, sud-ouest modéré à assez fort sur les sommets en journée et il va tourner nord-ouest en soirée et faiblissant légèrement. Voici donc pour les prévisions de ce jour. Et là-dessus, je vous souhaite à tous et à toutes une très très belle journée.
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2: Les temps sont taquins, donc un peu de mystère, mais quelques indices. Un album double intimement dédié à Jim O'Rourke, membre de Feu Sonic Youth, une artiste imaginaire, tout cela sur un label défricheur et voyageur dont on goûte les troubles sonores, à savoir le remarquable Hive Mind Records. C'est sous cette étrange constellation qu'est née l'intrigante et inconnue Nino Gjvilja. Nino Gjvilja est un agent double produit par l'agent trouble Hive Mind Records, double car Hive Mind Records a produit un double P dont la première partie s'intitule Nicole et la seconde Overwhelmed by the Unexplained. Le tout regroupé en un seul vinyle. 1 mais 2, 2 mais 1. Car qui est Nino Gjvilja? Si la biographie de Nino Gjvilja indique qu'elle est géorgienne née dans un petit village de Poti, Nino Gjvilja est en réalité l'artiste sonore Giulia Deval, née à Turin. Et c'est à Turin qu'elle a rassemblé quelques musiciens pour enregistrer son double album, qui n'est qu'un. Elle a donc réuni chez le musicien expérimental Paul Beauchamp, le claviériste Zeddy Bordovac, le guitariste Pietro Caramelli, la violoniste Giulia Pecora et la violoncelliste Clarissa Marino. Un ensemble qui colore d'une tonalité chamber pop cet album plutôt orienté folk et musique minimaliste. À cette occasion, Giulia Deval a composé 10 intrigantes pièces musicales, les interprétant avec une voix qui n'est pas sans rappeler celle de Björk, à laquelle se mêlerait l'écho lointain de celle de Vashti Bunyan. Rappelez-vous, amateur de folk, les bijoux que produisit Vashti Bunyan. Donc, Giulia Deval chante. Mais elle accompagne sa voix de samples, de field recording et de tous les instruments qui lui passent sous la main. Écoutons ensemble les arrangements délicats de Diaphonous, composés par Nino Gjvilja, derrière laquelle se cache Giulia Deval, paru par le label Hive Mind Records.

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13: Nous sommes le jeudi 4 juin, voilà l'actualité du jour par Ludovic. Bonjour à tous. On commence avec le Salon des communes et intercommunalités des Hautes-Pyrénées qui a lieu aujourd'hui. C'est la 4e édition de ce salon, un salon qui permet aux élus de rentrer en contact avec les agents des collectivités, les services de l'État, mais aussi des entreprises et associations qui œuvrent pour la collectivité. Alors vous savez que les intercommunalités sont l'échelon essentiel pour réussir des politiques de cohésion et sortir de l'opposition entre ville et campagne. C'est sans doute la raison pour laquelle on organise ces salons qui ont beaucoup de succès, en l'occurrence auprès des élus. Le salon sera inauguré à 11h30 par la ministre de l'Aménagement du Territoire, Françoise Gatel. Bétaram, les députés adoptent à l'unanimité un texte pour mieux protéger les enfants contre les violences scolaires. C'est en effet lundi soir que l'Assemblée nationale a voté en première lecture, par 187 voix contre 0, la proposition de loi visant à renforcer la protection des enfants contre les violences à l'école et dans le périscolaire. Un texte qui a été coécrit par les députés Renaissance Violette Spilbou et le député LFI Paul Vanier. Il a été aussi co-signé par plus de 150 députés. Après un an de travail, il ne reste plus qu'à inscrire le texte à l'ordre du jour du Sénat pour qu'il puisse entrer en vigueur dès l'an prochain. Née à la suite de la commission d'enquête menée au sujet du scandale de Bétaram, la proposition prévoit notamment de renforcer le contrôle des adultes intervenant dans les écoles et dans le milieu périscolaire. Si ce texte est une véritable avancée, reste la question de l'indemnisation des victimes qui, elle, est toujours en suspens. Le loup devant la justice. Oui, depuis le début de l'année, les éleveurs qui en font la demande à la préfecture, s'ils déclarent qu'ils sont menacés par un loup, malgré les différentes protections mises en place, comme des barrières électriques ou les chiens patous, peuvent tirer sur lui en cas d'attaque de leur troupeau. C'est par un arrêté du préfet des Pyrénées-Atlantiques, qui date du 23 février 2026, que l'on est passé du régime de l'autorisation au régime de la déclaration. Un arrêté qui est mis en cause par trois associations de défense des animaux. Pour elles, ce nouveau cadre juridique n'est pas légal. Et ils ont fait un recours devant le tribunal administratif. Et une audience s'est tenue ce mardi. Était présent l'avocat des associations qui argumentait que un seul loup, avait été repéré dans le département, qu'il fallait donc le protéger et insistait que les éleveurs devaient tout mettre en œuvre avant de tirer sur un loup. De leur côté, les représentants du syndicat agricole FDSEA, venus avec quelques éleveurs, ont redit combien cet outil, les tirs de défense, étaient utiles vu les prédations dues aux loups. Ils estiment que les attaques sont en hausse de 15 en 2025 à 26 en 2026. Une décision du tribunal administratif est attendue dans les prochains jours. Pour rappel, selon l'État, il y aurait actuellement 1100 loups en France. Et puis on termine avec un vernissage à Tarbes. C'est l'association Omnibus qui promeut l'art contemporain et réalise pour la troisième fois cette année une exposition consacrée à la photographie. C'est Aline Parr, cette fois, qui présente son travail photographique. Elle vit au Pays Basque, a étudié notamment à Toulouse et réalise un travail militant qui questionne nos relations avec la nature. Elle veut que son travail soit visible par tous et toutes. Ce n'est pas, dit-elle, élitiste. Alors, si vous avez envie de découvrir son travail, ses photos, vous pouvez vous rendre ce vendredi 5 juin, donc demain soir, pour le vernissage, en présence de l'artiste. Je n'ai pas l'horaire, ça doit être vers 18h. Voilà. Je vous souhaite une excellente journée. C'était la revue des actualités de ce 4 juin 2026.

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5: Bonjour à tous, bonjour à toutes et zouf, une nouvelle journée commence. Et aujourd'hui, eh bien, c'est un temps qui va changer. Et oui, chaque jour ne se ressemble pas. Alors, en ce 4 juin, on nous annonce que c'est perturbé et frais aujourd'hui. Un courant d'ouest à sud-ouest, assez rapide et dépressionnaire, arrive sur nos massifs et les charge rapidement dès ce matin, annonçant des précipitations faibles à modérées, mais qui vont être continues entre le milieu de matinée et la fin d'après-midi. Quelques averses résiduelles vont avoir lieu en soirée, puis le temps va être sec sous un ciel variable pour la nuit prochaine. Le cumul sur l'épisode est de 15 à 25 mm et l'isotherme 0 degré, ça baisse vite de 1800 mètres. Il va passer à 3000 mètres en journée, puis temporairement 2400 mètres d'altitude ce soir et ça va remonter en suivant jusqu'à 3600 mètres en fin de nuit. Les sommets verront ainsi tomber un peu de neige vers 2800 à 3000 mètres d'altitude cet après-midi. Midi. Quant aux températures, eh bien forcément elles sont en baisse de 3 à 4 degrés par rapport à hier et ça ne va pas excéder les 15 à 18 degrés en vallée. Et il faut s'attendre à un retour des gelées la nuit prochaine au-dessus de 2300 mètres d'altitude. Quant au vent, il est d'ouest, sud-ouest modéré à assez fort sur les sommets en journée et il va tourner nord-ouest en soirée et faiblissant légèrement. Voici donc pour les prévisions de ce jour. Et là-dessus, je vous souhaite à tous et à toutes une très très belle journée.
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5: Lundi et mardi, l'association Sapodia Pyrénées organise son défi 3B, Bigorre, Béarn, Pays Basque. Il s'agit de la 5e édition. Au départ d'Argelès-Gazost à 8h30, au programme 440 km, 165 vélos, 13 tandems et une logistique bienveillante. Le collectif est là pour lutter contre certains cancers du sang, en particulier la leucémie, en promouvant le don de moelle, qui s'effectue dans 80% des cas par une prise de sang indolore. Un peu de temps pour retenir une vie pour un ou une inconnue, sa famille, ses amis ou ses collègues. La 5e édition du défi 3B de l'association Sapodia Pyrénées, c'est ce lundi et ce mardi, au départ d'Argelès-Gazost à 8h30 ce lundi. Plus de renseignements auprès de l'association Sapodia 65. Jeudi, à 19h, au tiers-lieu d'Azin à Aucun, c'est une réunion pour rechercher des bénévoles pour le Festival d'Azin de la Terre aux Étoiles. L'association Festival d'Azin de la Terre aux Étoiles prépare la 10e édition du festival. Maintenant bien ancrée dans le paysage culturel, ils appellent à des bénévoles pour pouvoir les aider dans la préparation de cette édition. À cette occasion, ils vous présenteront le programme de cette année et comment vous pourrez les aider. Affichage, tractage, communication dans les campings, les commerces, récolte de l'eau pour la tombola, préparation de la salle, véhiculer certains conférenciers, tenue de la buvette, etc. Et bien sûr, pour ceux qui le souhaitent, s'impliquer plus profondément dans la préparation du festival. La réunion se clôturera par un verre de l'amitié. La réunion pour appeler aux bénévoles et préparer la 10e édition du Festival d'Azin de la Terre aux Étoiles, c'est ce jeudi à 19h au tiers-lieu d'Azin à Aucun. Jeudi de 17h30 à 19h30 à la Gare en Bois à Cotteret, on vous propose les causeries de la maison. Échange autour d'un thème, un livre, un fait de société, philo, sociaux, santé, etc. Et cette semaine, c'est être responsable, a-t-on le choix ? Ouvert à toutes et à tous. Les causeries de la maison sur le thème être responsable, a-t-on le choix ? C'est ce jeudi à 17h30 à la Gare en Bois à Cotteret.
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5: Jusqu'au 30 juin, à la Maison de la Montagne à Argelès-Gazost, venez découvrir l'exposition Photo, visage d'autres mondes de Michel Lebert. Une galerie de portraits ramenés de contrées reculées au cours d'expéditions d'alpinisme, de trek et de voyages en sac à dos. L'exposition Photo, visage d'autres mondes, c'est à découvrir jusqu'au 30 juin à la Maison de la Montagne à Argelès-Gazost.
6: Ce vendredi 5 juin, comme tous les premiers vendredis du mois, la Ludomédiathèque de Pierrefitte Nestalas vous donne rendez-vous à 10h pour venir écouter une sélection d'histoires pour les tout-petits. Ce mois-ci, on va écouter des histoires de jouets. L'animation est gratuite et sans inscription et s'adresse à un public autour de 0 à 3 ans. Les histoires pour les tout-petits, c'est à 10h ce vendredi 5 juin à la Ludomédiathèque de Pierrefitte Nestalas.
5: Vendredi à 20h30 au Petit Théâtre de la Gare à Argelès-Gazost, c'est le spectacle Les 5 femmes de Barbe Bleue qui prend place. Par la compagnie Le Tétralyre d'Argelès-Gazost. Mise en scène, Carole Ganteuil. 5 femmes croisent la route d'un homme. Elles croyaient connaître le meilleur, elles vont vivre le pire. Unies à jamais, elles racontent ensemble la rencontre, la désillusion, le drame vécu par chacune. La mise en scène chorégraphiée en fait une pièce à plusieurs voix où les chants se mêlent au récit. Réservation par téléphone possible au 06 32 88 79 89. Le spectacle Les 5 femmes de Barbe Bleue par la compagnie Le Tétralyre d'Argelès-Gazost, c'est ce samedi à 20h30 au Petit Théâtre de la Gare à Argelès-Gazost.
6: Du 1er mai au 30 juin, venez admirer l'exposition à Cotteret, Pyrénées étoilées. L'ouverture se fait de de 8h30 à 17h. Venez découvrir la beauté des cieux et des paysages nocturnes avec l'exposition Pyrénées étoilées. Laissez-vous émerveiller par une arche céleste ou par le scintillement des étoiles au-dessus des sommets pyrénéens, rendu visible grâce au talent de 7 photographes ayant contribué à cette exposition. Ces paysages permettent également de prendre conscience des menaces concrètes qui pèsent sur ce patrimoine naturel nocturne par l'omniprésence de la pollution lumineuse de nos villes et nos villages. Les renseignements se font au 05 62 92 52 56. L'entrée est libre et gratuite. L'exposition Pyrénées étoiles, c'est à Cotteret du 1er mai au 30 juin.
5: Samedi à Barèges, c'est la montée du géant du Tourmalet. Les cyclistes sont invités chez Octave pour l'accueil à Bagnères-du-Bigorre, puis à monter les pentes du Tourmalet pour accompagner la statue du géant jusqu'à ses quartiers d'été. Rendez-vous donc le samedi pour participer à cette remise en place de la sculpture monumentale rendant hommage à Octave Lapine, premier coureur à avoir franchi le mythique sommet lors du Tour de France en 2010. La montée du géant du Tourmalet, c'est ce samedi, au départ de chez Octave à Bagnères-du-Bigorre.
6: Ce samedi 6 juin, à Lourdes, une animation musicale vous est proposée. Les Musiques Hall, un concert gratuit avec Green Watt DJ. Venez écouter, gratuitement, le concert en déambulation au Hall et Marché de 10h à 13h. Les Musiques Hall, c'est tous les premiers samedis du mois et c'est ce samedi 6 juin au Hall et Marché de Lourdes de 10h à 13h.
5: Samedi, à partir de 8h au lac d'Estaing, c'est le départ des troupeaux vers les estives et c'est toujours une fête. La fête du pastoralisme, tradition ancestrale qui marque la fin de l'hiver et le début des beaux jours. La transhumance se déroule chaque année début juin. Au rythme des sonailles, venez donc les rejoindre et partager une expérience extraordinaire. Départ d'Arcisans-Dessus prévu à 8h, village d'Estaing vers 9h30, arrivée au lac d'Estaing estimé vers 12h. Et au lac d'Estaing, possibilité de repas le midi, bénédiction des troupeaux et chant pyrénéen. Des navettes seront mises en place dans l'après-midi à partir de 15h pour retourner sur le village, traverser d'Estaing, Bain, Galiagos et Arcisans-Dessus. Pas de réservation pour les navettes, organisation des navettes directement sur place. Aucune réservation n'est nécessaire pour participer ou suivre la transhumance. Chacun est libre de venir y participer sur l'intégralité du parcours ou simplement un tronçon. La transhumance au lac d'Estaing, la fête du pastoralisme, c'est ce samedi à partir de 8h au départ d'Arcisans-Dessus et à destination du lac d'Estaing.
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4: Offre de la semaine à pourvoir sur les vallées des Gaves. On commence par un poste à Luz-Saint-Sauveur, au village de vacances CVO, où on nous précise l'urgence de la prise de poste. C'est une prise de poste immédiate pour un réceptionniste de village vacances. On reste à Luz-Saint-Sauveur, où la maison de la vallée recherche en CDD pour 12 mois à 35 heures par semaine, un technicien progestionniste et agent d'accueil. On descend à Argelès-Gazost à présent pour 24 heures durant 6 mois et rechercher un valet ou une femme de chambre. Direction Côte à présent, où les débutants sont acceptés pour juillet et août, où on recherche pour 2 mois, donc à 35 heures pour un caissier et à 39 heures pour un serveur. Direction le Viscos à présent, où la grange aux marmottes recherche un valet ou une femme de chambre en CDD de 4 mois à 20 heures par semaine pour du 10h 14h, nous est-il spécifié. On remonte à Luz, où toujours dans une urgence, un centre de vacances est à la recherche d'un employé de ménage également, un CDD de 4 mois à 35 heures par semaine. On reste dans le même domaine où c'est un agent de nettoyage qui est recherché à Argelès-Gazost, mais cette fois en CDI pour 25 heures par semaine. On change de domaine et on reste à Argelès-Gazost où c'est un CDD de 5 mois à 35 heures par semaine qui est recherché pour un aide-pâtissier. Toujours à Argelès-Gazost, dans un domaine de vente cette fois, c'est un vendeur en produits régionaux qui est recherché pour 7 mois à 35 heures par semaine. À Cotteret, à présent, c'est un boulanger qui est recherché pour 4 mois à 35 heures par semaine. Toujours à Cotteret, et cette fois dans le domaine de la restauration, c'est un chef de rang qui est recherché pour 5 mois à 39 heures par semaine. On remonte dans le Pays Toy, où c'est Viella qui recherche un agent communal, un homme ou une femme, un CDD de 4 mois à pourvoir, donc à 35 heures par semaine. Et on termine nos offres de la semaine des Vallées des Gaves avec 2 offres sur Luz-Saint-Sauveur. Une offre pour un créateur de contenu numérique, un CDD de 4 mois à 35 heures par semaine, c'est pour l'Office de Tourisme. Et l'Office de Tourisme recherche aussi un CDD de 2 mois à 35 heures par semaine pour un conseiller en séjour touristique. Pour toutes ces offres et bien plus encore, n'hésitez pas à vous rapprocher de votre agence FT de Lourdes.

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8: Merci de rester à l'écoute de RFI, les midi à Paris, 10h en temps universel. Le journal, c'est tout de suite avec vous, Candice Mazot-Tomazic, bonjour.
9: Bonjour Caroline Paré, bonjour à toutes et à tous. Et à la une de cette édition, l'intensification de la riposte ukrainienne face aux frappes russes. Nouveau regain de tension entre les deux belligérants au moment où l'Union européenne décide d'ouvrir la voie à une reprise des négociations sur une possible adhésion de l'Ukraine. Nous serons à Bruxelles dans un instant. Au sommaire également, cette autre guerre au Moyen-Orient, les bombardements israéliens continuent de s'abattre sur le Liban malgré l'accord de cessez-le-feu conclu la nuit dernière entre l'État hébreu et Beyrouth. Un casque bleu de la FINUL, la force intérimaire de l'ONU sur place, a été tué. Elle était une opposante acharnée à la République islamique, exilée en France depuis 1994. L'autrice franco-iranienne Marjan Satrapi s'est éteinte à l'âge de 56 ans. On l'a appris aujourd'hui via son entourage. Elle s'était fait mondialement connaître pour sa BD, puis son film Persepolis. Et puis du football, à la fin de ce journal, France-Côte d'Ivoire, c'est l'affiche du match de préparation de la Coupe du Monde. Ce soir, ça se passe à Nantes, à une semaine du début de la compétition. La riposte ukrainienne aux frappes russes s'intensifie encore. Ce jeudi, 4 morts désormais recensés en Crimée annexée après des frappes de Kiev. Bilan revu à la hausse par les autorités locales après une nuit d'affrontement entre la Russie et l'Ukraine. Un blessé et des dégâts ont été signalés dans les oblasts de Kiev, d'Odessa et de Soumy. Et d'après l'armée ukrainienne, près de 300 drones russes et un missile balistique ont été lancés. C'est dans ce contexte d'escalade que l'Ukraine, elle, se rapproche progressivement d'une possible adhésion à l'Union européenne. Bruxelles a en tout cas ouvert la voie à la reprise formelle des négociations sur ce dossier. Adhésion jusqu'ici bloquée par le veto hongrois de Viktor Orban, sauf que le Premier ministre a dû céder sa place à Péter Madiar. Un premier feu vert et une étape symbolique importante, Pierre Benazé.
10: L'Union européenne a entamé le processus d'ouverture d'un groupe de chapitres de négociations avec l'Ukraine. La Moldavie est aussi concernée car sa candidature à l'adhésion à l'UE est strictement liée à celle de l'Ukraine. La décision a été prise par les 27 ambassadeurs de l'Union à Bruxelles, mais c'est en réalité une conséquence directe de la levée du veto hongrois. Plus tôt dans la journée, le gouvernement du nouveau Premier ministre, Péter Modior, annonçait un accord avec le gouvernement ukrainien pour la protection des droits de la minorité hongroise de Transcarpathie. l'oblast le plus occidental de l'Ukraine. Depuis l'invasion russe de 2022, Viktor Orban avait fait du sort de cette minorité un cheval de bataille et un prétexte pour mettre son veto à la candidature ukrainienne. Le gouvernement de Peter Mandior veut en outre donner des gages à l'Union qui lui a promis le dégel de 16 milliards d'euros de fonds européens. Mis à part l'ouverture d'une conférence intergouvernementale en juin 2025, rien n'avait progressé dans la candidature d'adhésion de l'Ukraine ouverte il y a 4 ans. Pierre Benazet, Bruxelles. RFI.
9: Des discussions diplomatiques alors que le front militaire, on l'évoquait, reste particulièrement tendu. Hier, des drones ukrainiens ont touché des sites énergétiques et militaires à Saint-Pétersbourg. Une attaque le jour de l'ouverture du traditionnel forum économique rassemblant de nombreux responsables russes et étrangers dans la deuxième ville de Russie. Le Kremlin a promis des réponses systématiques à ces frappes. Continuer ou pas de faire des affaires en Russie malgré la guerre, c'est le dilemme auquel sont confrontés depuis plus de 4 ans maintenant les entreprises étrangères dans le pays. À l'image de Total, qui a choisi de se désengager d'un projet russe de gaz naturel liquéfié sous sanction des États-Unis. Il s'appelle Arctic LNG 2. Le président Vladimir Poutine a ainsi autorisé le groupe pétrolier français à vendre ses 10% de participation à une filiale de l'entreprise russe Novatek. Et pour le spécialiste du secteur gazier Thierry Bross, c'est bien la preuve que Total est contraint de choisir entre ses investissements en Russie et ses achats de gaz aux États-Unis. On l'écoute.
0: Total est aujourd'hui devenu le plus gros acheteur de gaz naturel liquéfié américain. Et je pense que c'était ça le problème de Total. Le problème de Total, c'est que vous ne pouvez pas être le plus gros client des Américains et de l'autre côté avoir un projet qui est sous sanction américaine. Donc je crois que c'est ça la solution qu'a utilisée Total, c'est de se dire finalement, Arctic LNG 2, ça produit assez peu, c'est sous sanction, ça peut me poser plus de problèmes que ça va me rapporter jamais d'argent, donc je préfère finalement le laisser tomber.
11: Sachant que Total ne quitte pas Yamal.
0: Yamal n'est pas sous sanction américaine. Mais c'est une question que Total devra se poser sur Yamal comme BP sur Rosneft.
9: Il y a donc un autre projet gazier russe, vous venez d'entendre Thierry Bross au micro de Claire Fage. RFI 13h05 à Beyrouth, où l'on a appris la mort d'un casque bleu de l'ONU au Liban. Le sergent-chef serbe Milovan Jovanovic a succombé à ses blessures dans un hôpital de la capitale après avoir été touché par des obus de mortier près de Marjeyoun, dans le sud du pays. La FINUL, la force intérimaire des Nations Unies à laquelle il appartenait, dit avoir ouvert une enquête. Et de son côté, l'armée israélienne poursuit, elle, ses frappes dans le sud Liban, malgré le cessez-le-feu conclu la nuit dernière entre l'État hébreu et Beyrouth à Washington. Et puis entre Iraniens et Américains non plus. La résolution du conflit semble encore lointaine pour le guide suprême. La guerre menée par Israël et les États-Unis en Iran est un revers cuisant pour les deux alliés. C'est ce qu'a indiqué Mojtaba Khamenei dans un message écrit. Elle avait dénoncé le régime des Mollahs en racontant son enfance iranienne dans son roman graphique Persepolis. L'autrice franco-iranienne Marjane Satrapi s'est éteinte à l'âge de 56 ans. Elle était exilée en France depuis 1994. Bonjour Sophie Dorlotin.
12: Bonjour Candice, bonjour à tous.
9: Et selon le communiqué que ses proches ont transmis à l'AFP, Marjane Satrapi est morte de chagrin un peu plus d'un an après le décès de son mari, le producteur et scénariste Mathias Ripa.
12: Chevelure noire de jais, regard souligné de col, sourcils marqués et lèvres dessinées d'un rouge éclatant, Marjane Satrapi peignait des femmes à son image. Née en 1969 à Téhéran, elle est donc enfant quand la révolution islamique remet en cause les libertés, voile les femmes et les écarte de la vie publique. Elle a 14 ans quand ses parents l'envoient en Europe. Elle s'installe en France pour suivre des études artistiques et découvre la bande dessinée en côtoyant de futurs auteurs reconnus comme David B., Johann Sfar ou Christophe Blain. Il l'encourage à raconter ses souvenirs d'enfant frondeuse, ce qu'elle fera dans Persepolis, roman graphique publié en 4 tomes au début des années 2000. Succès critique et public, ce récit autobiographique en noir et blanc, rempli d'anecdotes mais aussi d'humour, lui apporte la reconnaissance internationale. Elle l'adapte au cinéma en 2007 avec Vincent Parrono et dédie le prix du jury remporté au Festival de Cannes à tous les Iraniens. Infatigable adversaire du régime de Téhéran. Elle avait refusé l'an dernier la Légion d'honneur française pour dénoncer, selon ses mots, l'attitude hypocrite de la France vis-à-vis de l'Iran.
9: Sophie Torlotin du service culture de RFI, merci beaucoup. Et réaction à l'instant du président français Emmanuel Macron. Il salue une immense artiste qui avait transformé une enfance iranienne en fable universelle. Je vous le disais en titre, c'est l'heure du test pour l'équipe de France de football à une semaine du premier sifflet du mondial sur le continent américain. Les Bleus affrontent ce soir la Côte d'Ivoire pour un match de préparation, un choc entre les vice-champions du monde et les éléphants, champions d'Afrique 2024, qui promet du beau jeu. Cédric de Oliveira.
13: C'est une étape.
14: Après 14 ans et 6 grandes compétitions en tant que sélectionneur, Didier Deschamps connaît ces moments par cœur. Ces matchs pour lancer la rutilante machine bleue vers la Coupe du Monde. Mais la saison vient à peine de se terminer, notamment pour les 5 joueurs du PSG, vainqueurs de la Ligue des Champions. Alors il le sait, il va devoir s'adapter pour en faire souffler quelques-uns.
13: Match amical, enfin de préparation. Donc ça fait de la gestion. Je serai amené à répartir le temps de jeu aussi, même si ça va peut-être à l'encontre de l'expression collective, mais c'est le moment de le faire.
14: Ce sera donc une équipe de France remaniée qui fera face aux éléphants d'Emers Faye, mais elle va devoir déjà confirmer ce que tout le monde ou presque pense d'elle. Elle sera l'un des épouvantails du mondial. Et Jules Koundé, l'un des cadres des Bleus, en a bien conscience.
15: Bien évidemment, on sait qu'on est une équipe avec de la qualité et qu'il y a beaucoup de gens qui nous voient comme un des favoris. On a aussi beaucoup d'ambition, mais il faut aborder les choses, chaque nouvelle compétition, avec beaucoup d'humilité, parce qu'on sait à quel point c'est difficile d'aller loin dans des compétitions.
14: Sérieux ou indolent, on verra quel visage vont adopter les Bleus du capitaine Kylian Mbappé face au vainqueur de la CAN 2024. Le premier pas vers un chemin qui doit les mener dans leur rêve le 19 juillet en finale du Mondial à New York. Cédric de Oliveira, Nantes, RFI.
9: France-Côte d'Ivoire, c'est ce soir à Nantes à 19h, temps universel. La France qui débutera, on rappelle, sa compétition le 16 juin. Ça sera face au Sénégal 2 jours après les éléphants, donc qui débutent eux contre l'Équateur et qui espèrent passer le premier tour pour la première fois de leur histoire. La Coupe du Monde, pour la première fois à 48 équipes, débutera elle le 11 juin, dans une semaine, par le match d'ouverture entre le Mexique, l'un des pays organisateurs, et l'Afrique du Sud. C'est la fin de ce journal. Merci d'être avec nous sur la Radio du Monde. Le prochain point sur l'actualité internationale, c'est dans une cinquantaine de minutes sur RFI et puis à suivre sur la Radio du Monde. 8 milliards de voisins.
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23: Bonjour à tous, bonjour à toutes, j'espère que vous allez bien en ce rendez-vous de mi-journée. Nous sommes ensemble jusqu'à 13h pour nos informations locales. Et oui, après notre rendez-vous avec Radio France Internationale, zoom, on se remet sur notre territoire. Et pour commencer, comme chaque jour au menu, nous avons en entrée la revue d'actualité locale. Puis on continuera avec une sensibilisation à l'estive. Bienvenue en estive qui reprend en 2026 pour sensibiliser le public au bon comportement en zone pastorale. Et oui, c'est l'heure des montées en estive. Et d'ailleurs, la fête de la transhumance au lac d'Estaing aura lieu le 6 juin prochain, donc samedi prochain. Et c'est l'occasion idéale d'échanger sur les enjeux du partage de la montagne et la cohabitation avec les activités de pleine nature. Alors, afin de mieux comprendre le travail des éleveurs, la vie en estive et les défis du pastoralisme aujourd'hui, Caroline a interviewé Hélène Devin, animatrice pastorale du CRPGE 65, et Alain Fromiguier, éleveur, qui ont répondu à ces questions. Et puis en suivant, après avoir parlé donc de cette estive, nous allons nous concentrer sur la fête de la radio. Et oui, la fête de la radio revient pour une 6e édition et c'est 4 et 5 juin, donc c'est aujourd'hui et demain. Depuis le début de la semaine, je vous appelais à participation pour nous laisser des messages afin de nous dire ce que vous aimez entendre à la radio, pourquoi la radio c'est important. Et oui, c'est pas pour rien que ça fait 6 ans que la fête de la radio a lieu sur 2 jours, car il y a toujours de nombreux auditeurs et ça continue de séduire le public. Et j'espère que vous aussi, vous appréciez votre radio associative. Et pour parler de l'histoire de la radio, eh bien, on fera un petit topo juste avant d'écouter vos messages, ceux que vous nous avez laissés sur notre boîte vocale et puis ceux qu'on a été récoltés aussi de notre côté. Voilà. Et si vous avez envie de réagir et de laisser un message, mais il n'est pas trop tard, hein, parce que de toute façon, on pourra en réécouter et en écouter. Ça fait toujours du bien d'avoir vos retours, car nous, on vous parle sans cesse à la radio, mais vous êtes auditeurs anonymes. Et alors, n'hésitez pas à nous faire des retours de sorte à ce qu'on sache ce que vous pensez de votre radio associative Fréquensus. Et puis, pourquoi pas de ce que vous aimeriez entendre, des différents, des changements ou des idées. Bref, on est ouvert, on est là pour ça. Et donc, un numéro à retenir et dont il faut se saisir, c'est le 05 62 92 38 31. 05 62 92 38 31. Et laissez votre message sur le répondeur, je vous promets, on les écoute. Oui, c'est pas comme mon téléphone portable où des fois j'écoute pas les messages. Mais sur le répondeur de la radio, je vous assure, on les écoute les messages et on les enregistre même et on rappelle, on fait ça. Allez, en tout cas, voici ce qui nous attend. Bien évidemment, un petit tour d'agenda et les offres d'emploi pour terminer ce rendez-vous. Et tout de suite, eh bien, nous partons pour notre revue d'actualité locale. C'est parti.
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25: Nous sommes le jeudi 4 juin, voilà l'actualité du jour par Ludovic. Bonjour à tous. On commence avec le Salon des communes et intercommunalités des Hautes-Pyrénées qui a lieu aujourd'hui. C'est la 4e édition de ce salon, un salon qui permet aux élus de rentrer en contact avec les agents des collectivités, les services de l'État, mais aussi des entreprises et associations qui œuvrent pour la collectivité. Alors vous savez que les intercommunalités sont l'échelon essentiel pour réussir des politiques de cohésion et sortir de l'opposition entre ville et campagne. C'est sans doute la raison pour laquelle on organise ces salons qui ont beaucoup de succès, en l'occurrence auprès des élus. Le salon sera inauguré à 11h30 par la ministre de l'Aménagement du Territoire, Françoise Gatel. Bétaram, les députés adoptent à l'unanimité un texte pour mieux protéger les enfants contre les violences scolaires. C'est en effet lundi soir que l'Assemblée nationale a voté en première lecture, par 187 voix contre 0, la proposition de loi visant à renforcer la protection des enfants contre les violences à l'école et dans le périscolaire. Un texte qui a été coécrit par les députés Renaissance Violette Spilbou et le député LFI Paul Vanier. Il a été aussi co-signé par plus de 150 députés. Après un an de travail, il ne reste plus qu'à inscrire le texte à l'ordre du jour du Sénat pour qu'il puisse entrer en vigueur dès l'an prochain. Née à la suite de la commission d'enquête menée au sujet du scandale de Bétaram, la proposition prévoit notamment de renforcer le contrôle des adultes intervenant dans les écoles et dans le milieu périscolaire. Si ce texte est une véritable avancée, reste la question de l'indemnisation des victimes qui, elle, est toujours en suspens. Le loup devant la justice. Oui, depuis le début de l'année, les éleveurs qui en font la demande à la préfecture, s'ils déclarent qu'ils sont menacés par un loup, malgré les différentes protections mises en place, comme des barrières électriques ou les chiens patous, peuvent tirer sur lui en cas d'attaque de leur troupeau. C'est par un arrêté du préfet des Pyrénées-Atlantiques, qui date du 23 février 2026, que l'on est passé du régime de l'autorisation au régime de la déclaration. Un arrêté qui est mis en cause par trois associations de défense des animaux. Pour elles, ce nouveau cadre juridique n'est pas légal. Et ils ont fait un recours devant le tribunal administratif et une audience s'est tenue ce mardi. Était présent l'avocat des associations qui argumentait que un seul loup, avait été repéré dans le département, qu'il fallait donc le protéger et insistait que les éleveurs devaient tout mettre en œuvre avant de tirer sur un loup. De leur côté, les représentants du syndicat agricole FDSEA, venus avec quelques éleveurs, ont redit combien cet outil, les tirs de défense, était utile vu les prédations dues au loup. Ils estiment que les attaques sont en hausse de 15 en 2025 à 26 en 2026. Une décision du tribunal administratif est attendue dans les prochains jours. Pour rappel, selon l'État, il y aurait actuellement 1100 loups en France. Et puis on termine avec un vernissage à Tarbes. C'est l'association Omnibus, qui promeut l'art contemporain, et réalise pour la troisième fois cette année une exposition consacrée à la photographie. C'est Aline Parr, cette fois, qui présente son travail photographique. Elle vit au Pays Basque, a étudié notamment à Toulouse, et réalise un travail militant qui questionne nos relations avec la nature. Elle veut que son travail soit visible par tous et toutes. Ce n'est pas, dit-elle, élitiste. Alors, si vous avez envie de découvrir son travail, ses photos, vous pouvez vous rendre ce vendredi 5 juin, donc demain soir, pour le vernissage, en présence de l'artiste. Je n'ai pas l'horaire, ça doit être vers 18h. Voilà. Je vous souhaite une excellente journée. C'était la revue des actualités de ce 4 juin 2026.
23: Voici donc pour notre revue d'actualité locale de ce jour. Merci Ludovic. Et nous enchaînons de ce pas pour aller parler d'Estive. Donc la fête de la transhumance au lac d'Estaing a lieu le samedi prochain. Et il y a le retour de Bienvenue en Estive, une manière, une campagne de sensibilisation pour encourager le public à de bons comportements en zone pastorale. On en sait tout de suite davantage grâce à l'interview réalisée par Caroline.
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4: Chaque année, quand les neiges reculent et que l'herbe remonte sur les crêtes, c'est le même balai. Les troupeaux reprennent le chemin des estives pyrénéennes. Des centaines de milliers de bêtes, des bergers, des cabanes et des randonneurs, des familles, des vacanciers. Dans notre département, troisième département pastoral de France, la montagne est un espace partagé. Mais ce partage ne va pas toujours de soi. C'est pour cela que la campagne Bienvenue en Estive revient pour la saison 2026, avec une fête de la transhumance programmée le 6 juin au lac d'Estaing. On part alors à la rencontre de celles et ceux qui font vivre ces territoires d'altitude. Hélène Devin, animatrice pastorale du GIP CRPGE.
6: Bonjour.
4: Vous êtes animatrice pastorale, donc du CRPGE, le Centre de ressources sur le pastoralisme et la gestion de l'espace. Pour nos auditeurs qui ne connaissent pas encore cette structure, c'est quoi concrètement, votre rôle au quotidien ?
6: Le rôle du CRPGE est de promouvoir le développement pastoral sur le département des Hautes-Pyrénées. On est un service technique au service du pastoralisme du département.
4: Donc là, la campagne Bienvenue en Estive repart pour 2026. Elle existe depuis quelques

0: continue à la faire progresser et surtout on essaye d'intégrer le plus de partenaires possible pour que cette communication touche le plus grand nombre. Donc depuis le début, on travaille avec les médiateurs pastoraux du Parc national des Pyrénées. On travaille également avec le département et ses partenaires sur des opérations de prévention en montagne. On déploie également cette campagne de sensibilisation au niveau des offices de tourisme. On travaille sur les réseaux sociaux et par exemple sur l'année 2026, on a contacté l'association Gîtes de France qui a déposé cette campagne de sensibilisation dans tous les gîtes du département.
1: Donc justement, quelles sont les grandes règles que vous cherchez à faire passer? Qu'est-ce qu'on fait ou on ne fait pas quand on se retrouve en estive?
0: Bon, c'est assez simple. On a développé ça autour de 5 grands gestes, hein, c'est-à-dire les choses incontournables à faire quand on se retrouve en présence des troupeaux. Le geste le plus important à connaître, c'est vraiment de garder ses distances avec les troupeaux, et plus particulièrement les vaches. On a des animaux qui font près de 1 tonne. Donc on a des vrais risques de charge. Alors on ne veut pas alarmer les gens, mais les informer que ça existe et qu'il existe une règle simple. Le deuxième geste à adopter, c'est vraiment de tenir les chiens en laisse. Alors là, c'est à la fois pour votre sécurité, mais également pour le troupeau. Ce que les éleveurs demandent, c'est de ne pas laisser les chiens jouer avec les troupeaux, et notamment les brebis qui peuvent s'affoler, courir et se blesser. Ça arrive plus fréquemment qu'on ne le pense. Ensuite, en termes de messages, on demande également de respecter le travail et les équipements pastoraux qu'on va retrouver sur les estives, que ce soit les passages canadiens, les clôtures. Un des 5 gestes, c'est justement de refermer les barrières derrière soi, même si on ne voit pas les animaux à proximité. Si on a pris le temps de mettre une clôture et une barrière, c'est qu'effectivement, il y a des animaux et qu'on souhaite les maintenir dans un espace qui pourrait réserver. Les cabanes également, on a des cabanes-abris qui sont ouvertes et qui sont accessibles à tous. Et puis, on a des cabanes qui constituent le lieu de vie du berger. Donc, on n'y rentre pas si on n'y est pas autorisé, évidemment. Et le dernier point, quelque chose de très très simple également, c'est de ramener les déchets. On descend ce qu'on a réussi à monter en estive, on le redescend et on jette à la poubelle une fois qu'on est revenu chez soi. Voilà. Les 5 gestes sont importants pour que le partage de la montagne se fasse le mieux possible.
1: Donc le 6 juin, il y a la fête de la transhumance au lac d'Estaing. Donc c'était aussi une belle occasion de transmettre tous ces messages. Qu'est-ce que vous avez envie de transmettre, vous, sur le pastoralisme, pour que les mentalités évoluent? Comment on partage de façon apaisée la montagne?
0: Partager de façon apaisée la montagne, ça veut dire être conscient déjà des activités qui s'y déroulent. On constate qu'il y a un défaut de connaissance sur cette activité pastorale. On est toujours étonné du peu de connaissances de cette activité qui est effectivement assez discrète dans le paysage et pourtant qui est fondamentale encore aujourd'hui. Il faut savoir que c'est le pastoralisme qui a créé les paysages et les vallées telles qu'on les a aujourd'hui. Au-delà de l'activité économique de production, c'est ce pastoralisme qui permet d'entretenir nos paysages, qui va également limiter les risques naturels. C'est aussi un pastoralisme qui est garant de l'attractivité de notre territoire. On est sur des montagnes vivantes avec une activité encore présente de la production. Donc on a besoin de mettre en avant cette pratique pastorale. Je rebondis sur l'année 2026 qui a été promue par les Nations Unies comme l'année internationale des parcours et des éleveurs pastoraux. On a plus de 102 pays qui sont invités à célébrer cette année, et justement pour pouvoir parler de cette activité et des services qu'elle rend à l'ensemble de la société. Nous sommes à quelques jours des principales transhumances. On attend plus de 1200 exploitations sur le département, dont plus de 200 qui viennent de départements extérieurs. Le département des Hautes-Pyrénées étant un département d'accueil de troupeaux extérieurs. Et sur nos 145 000 hectares d'estives, c'est-à-dire un tiers du département des Hautes-Pyrénées, cet été on aura 25 000 bovins et 120 000 brebis.
1: Alain Fromiguet, éleveur dans le Val d'Azun.
2: Je suis Alain Fromiguet, président du DDA d'Aucun, des agriculteurs. Et je suis installé sur la commune de Sirègue, en Gaec avec mon frère Sébastien. Et nous avons des bovins viande. Vache à

0: tentes et nous avons des chevaux de trait. Et nous transhumons sur le Cavalier Ross de la commune sur l'estive Arastirex. Depuis, moi je suis exploitant depuis 1995 et mon frère s'est installé en 2023 avec moi. Nous avons une transhumance mais de moutons sur la commune qui monte l'Agestin depuis la science des Suches. Ça se passe le 6 juin. C'est une festivité qu'organise le GDA, justement. Et c'est organisé par les éleveurs. Nous démarrons à Sciences-des-Suses le matin à 8h avec les troupeaux. Il y a 6 éleveurs et il y a à peu près 800 moutons qui montent. Nous passons par la commune de l'on démarrons à Cisans, à Gallagos, Bœuf, Estin et le lac d'Estin. L'arrivée est prévue sur le coup de midi sur le lac d'Estin. Donc les gens sont invités à venir faire la festivité. Et là-bas, il y a des repas organisés par le GDA qui font des burgers. Et nous sommes justement en partenariat avec les esclons d'Arens qui viennent nous donner la main parce que les éleveurs ne peuvent pas être avec les moutons et faire les burgers. Donc c'est un partenariat qu'on a. Ils viennent nous donner la main et nous rendent le service autrement. Il y a deux types de burgers. Burger de vache, burger bovin, burger de viande de veau et viande de mouton. Et à côté, il y a un restaurant qui fait restaurant où on peut prendre réservé et on peut y manger aussi. Là, on est assis. Et à l'entrée du lac, il y a un autre restaurant. Il y a deux restaurants qui travaillent avec nous. Et à partir de 3h, pour le retour, il y a un car gratuit qui dépose les gens où il faut.
1: Et la transhumance, pour vous, c'est un moment très particulier dans l'année. Qu'est-ce que ça représente pour vous humainement et pas seulement professionnellement ?
0: Mais humainement, c'est-à-dire que ça nous rapproche un peu parce que bon, on ne se voit pas trop. On a passé un hiver où on ne se voit pas. Ça nous rapproche avec les gens un peu. Parce qu'on est tout seul quand on a de nos exploitations, même si ça bouge, je veux pas dire qu'on est quand même isolé, mais voilà, et ça fait un peu de festivité. Et après, je vais vous dire, partir en montagne avec les bêtes, c'est un soulagement, quoi, parce que les vaches sont là-bas, elles sont en liberté, elles sont tranquilles, elles sont dans leur secteur, elles ont l'herbe, elles ont de l'eau, et on est plus libre pour faire les travaux de foin, quoi. Et après, ça permet aussi de montrer notre métier, de faire une festivité, justement, au lac d'Estaing, là, quand on fait la transhumance, ça permet de montrer notre métier, de ce que c'est, on explique un peu ce qu'on fait, pourquoi elles sont marquées, où elles vont, et il y a tout ça, quoi, derrière.
1: Là, aujourd'hui, il y a de plus en plus de randonneurs qui fréquentent les espaces.
0: Oui.
1: Est-ce que vous avez vu évoluer ces dernières années la façon dont les randonneurs et les promeneurs se comportent dans les estives?
0: Mais c'est-à-dire qu'il y a beaucoup depuis le Covid, là, il y a de plus en plus de monde dans les montagnes. Pourquoi, je n'en sais rien. Oui, après les gens, ce qu'ils font et qu'ils ne faudraient pas qu'ils fassent, c'est surtout rapprocher le bétail, surtout en bovin, ne pas aller les voir, ne pas s'approcher du bovin. On a vu de tout, surtout sur un site comme le lac d'Estin où il y a énormément de, c'est facile, où il y a énormément de monde, de touristes, les vaches en ont marre et des fois, bon, malheureusement, il y a des accidents. Et surtout quand il y a des petits veaux, il faut surtout pas que les gens s'approchent des veaux, les laisser tranquilles, le veau, même s'il est tout seul, il n'est pas perdu le veau, parce que la mère, elle est en train de manger peut-être à 1 km, mais la vache, elle va revenir le chercher. C'est pas un problème, elle a ses idées. Faut pas le déranger, le veau, le faire partir, parce qu'après, il peut se perdre, quoi. Il faut le laisser, ne pas le caresser, et ils sont jamais perdus. Parce que les premières semaines, ils ne marquent pas trop. Ils dorment beaucoup. Et les gens, après, il faut qu'ils respectent les bêtes, et surtout tenir les chiens en laisse, quoi. Parce qu'on a vu des chiens courir derrière des brebis, et ça, c'est pas pardonnable, quoi.
1: Et voilà. Deux regards, deux façons de vivre et d'aimer cette montagne pyrénéenne. Une chose est sûre, estive ne veut pas dire espace vide. C'est un lieu de travail, de vie, de culture. Il est grand ouvert aux visiteurs, à condition d'y entrer avec un peu de connaissance et beaucoup de respect. La fête de la transhumance, c'est le 6 juin, au lac d'Estin. Une belle occasion de découvrir ce monde pastoral de l'intérieur. Et si vous partez en randonnée cet été, pensez-y. Bienvenue en estive.
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3: Et justement, quand on parle de radio libre, mais qu'est-ce qu'une radio libre? Qu'est-ce qu'une radio associative? Et quand a été créée la radio. Eh bien, je vous donne quelques petits indices de tout cela juste après notre point météo. Et puis, je vous diffuserai aussi les messages que vous nous avez laissés sur notre numéro de téléphone, le 05 62 92 38 31 sur le répondeur. Et les quelques messages aussi que nous avons été récoltés. Mais tout de suite, avant tout cela, on part faire notre petit point météo de ce jour.
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3: Selon Météo France au sein, eh bien, les averses qui ont commencé, les précipitations qui sont faibles à modérées, eh bien, vont continuer et vont être continues jusqu'à la fin d'après-midi. Quelques averses résiduelles seront là encore en soirée, puis le temps va virer au sec sous un ciel variable pour la nuit prochaine. Le cumul sur l'épisode est de 15 à 25 mm attendu. L'isotherme 0 degré, quant à lui, eh bien, passe de 3800 mètres à 3000, 3200 mètres en journée, puis temporairement même 2400 mètres d'altitude ce soir. Mais ça va vite remonter en fin de nuit. Eh bien, nous atteindrons 3600 mètres d'altitude à nouveau. Les sommets verront donc tomber un peu de neige cet après-midi au-dessus de 2800, 3000 mètres d'altitude. Quant aux températures, eh bien, elles sont en baisse de 3 à 4 degrés par rapport à hier, n'excédant pas 15 à 18 degrés en vallée. Et il y a même le retour des gelées attendues la nuit prochaine au-dessus de 2300 mètres d'altitude. Le vent, quant à lui, est d'ouest, sud-ouest modéré à assez fort sur les sommets en journée, tournant nord-ouest ce soir et faiblissant légèrement.
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3: Et avant de diffuser vos petits messages, ceux que vous nous avez laissés sur notre répondeur, auquel je vous encourage encore à laisser toujours et toujours des messages, le 05 62 92 38 31. Et avant de faire un petit point sur cette fête de la radio qui a lieu aujourd'hui et demain, eh bien, je vous propose un titre qui va dans ce ton. C'est Stéréo Total, ma radio.

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4: Et ça y est, nous y sommes. Dans quelques instants, je vais vous diffuser les différents messages que vous nous avez laissés. D'ailleurs, on vous remercie de votre écoute, de votre fidélité et de votre participation. Et oui, car nous sommes une radio associative. Alors refaisons un peu une histoire succincte de la radio. On rappelle que la radio a émis pour la première fois du haut de la Tour Eiffel. C'était le 24 décembre 1921. Et qu'à ce moment-là, c'était une radio d'État. Il a fallu attendre l'année suivante pour qu'une première radio privée existe. Puis il a fallu, il y a eu pas mal de radios qui se sont créées, dont des radios pirates. Et c'est en 1981 que les radios pirates ont été exhortées de devenir des radios libres en s'inscrivant bien comme officielles. Puis en suivant progressivement, les radios sont devenues soit radios privées, soit radios associatives. Donc les radios libres sont souvent devenues des radios associatives. Pour Fréquensus, eh bien nous avons existé à partir de l'année 2000, donc presque 20 ans après la création des radios libres. Et depuis l'origine, Fréquensus est une radio associative. Cela veut dire qu'il y a des employés pour pouvoir gérer l'association dont je fais partie, mais il y a énormément aussi de bénévoles, d'alliances, de partenariats pour que vous puissiez entendre autant de diversité et de fraîcheur par rapport à tout ce qui se passe sur notre territoire. Donc voilà pour le petit point sur notre radio. Et alors, depuis 6 ans maintenant, eh bien, on fait la fête de la radio les 4 et 5 juin, une fête de la radio pour pouvoir promotionner ce média et faire la fête de ce média qui continue de séduire nombreux auditeurs. J'espère que c'est le cas, et si vous êtes à l'écoute, c'est sûrement que vous y trouvez votre compte aussi, dans un média où il n'y a pas d'image, il n'y a que du son. Alors que ce soit en podcast, en rediffusion ou sur les ondes hertziennes, ou même ces radios maintenant qui sont créées depuis plusieurs années via internet, en tout cas la radio reste un média qui est plébiscité. Alors n'hésitez pas à continuer à nous envoyer des messages. Et pour l'heure, ce que je vous propose, c'est d'écouter ce que nous avons récolté cette semaine. Alors sur notre répondeur, et puis aussi en allant faire un petit peu de micro-trottoir. On écoute ça tout de suite.
5: 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Voilà, merci à toute l'équipe et puis continuez comme ça, vous êtes génial. Alors allez, au revoir.
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4: Et voici pour les messages que vous nous avez offerts. Et d'ailleurs, un grand merci à ceux qui ont participé. N'hésitez pas à continuer à participer. Je vous le rappelle, nous sommes une radio associative. Et sans vous, eh bien, rien n'existe. Alors, à bon entendeur, il est temps pour moi de vous tirer ma révérence. Dans quelques instants, vous avez quelques idées sorties pour les jours à venir, suivi des offres d'emploi à pourvoir sur le territoire. Et avant de nous quitter, eh bien, je vous annonce quand même le reste des festivités pour cette journée, dont à 17h, vous avez rendez-vous avec de la suite dans les idées, où ce sera Carole Ganteil qui sera au micro pour nous parler des 5 femmes de barbe bleue qui seront là ces 6 et 7 juin au Petit Théâtre de la Gare Argelès-Gazost. Et une pièce chantée, interprétée par la compagnie Tétralyre. Puis à 18h, vous avez un épisode de Consonance, où c'est de la lecture radiophonique. Puis après 20h, vous avez votre rendez-vous avec Radio France Internationale. Vous avez un rendez-vous à 21h avec votre émission électrique Parachute. Voilà pour ce qui nous attend et il ne me reste plus qu'à vous souhaiter une très très belle continuation de journée et à vous dire à bientôt sur les ondes. Et d'ailleurs, pour se quitter dans le ton de la fête de la radio, eh bien c'est un local justement qui nous est arrivé sur le territoire il y a bon nombre d'années maintenant. J'ai nommé Valentin alias Dafra et son joli titre Ma Radio. Belle écoute et à bientôt sur les ondes. Salut.
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2: Jeudi à 19h au tiers-lieu d'Azin à Aucun, c'est une réunion pour rechercher des bénévoles pour le Festival d'Azin de la Terre aux Étoiles. L'association Festival d'Azin de la Terre aux Étoiles prépare la 10e édition du festival. Maintenant bien ancrée dans le paysage culturel, ils appellent à des bénévoles pour pouvoir les aider dans la préparation de cette édition. À cette occasion, ils vous présenteront le programme de cette année et comment vous pourrez les aider. Affichage, tractage, communication dans les campings, les commerces, récolte de l'eau pour la tombola, préparation de la salle, véhiculer certains conférenciers, tenue de la buvette, etc. Et bien sûr, pour ceux qui le souhaitent, s'impliquer plus profondément dans la préparation du festival. La réunion se clôturera par un verre de l'amitié. La réunion pour appeler aux bénévoles et préparer la 10e édition du Festival d'Azin de la Terre aux Étoiles, c'est ce jeudi à 19h au tiers-lieu d'Azin à Aucun. Jeudi de 17h30 à 19h30 à la Gare en Bois à Cotteret, on vous propose les causeries de la maison. Échange autour d'un thème, un livre, un fait de société, philo, sociaux, santé, etc. Et cette semaine, c'est être responsable, a-t-on le choix ? Ouvert à toutes et à tous. Les causeries de la maison sur le thème être responsable, a-t-on le choix ? C'est ce jeudi à 17h30 à la Gare en Bois à Cotteret.
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2: Jusqu'au 30 juin, à la Maison de la Montagne à Argelès-Gazost, venez découvrir l'exposition Photo, visage d'autres mondes de Michel Lebert. Une galerie de portraits ramenés de contrées reculées au cours d'expéditions d'alpinisme, de trek et de voyages en sac à dos. L'exposition Photo, visage d'autres mondes, c'est à découvrir jusqu'au 30 juin à la Maison de la Montagne à Argelès-Gazost.
4: 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Ce mois-ci, on va écouter des histoires de jouets. L'animation est gratuite et sans inscription et s'adresse à un public autour de 0 à 3 ans. Les histoires pour les tout-petits, c'est à 10h ce vendredi 5 juin à la Ludomédiathèque de Pierrefitte Nestalas.
2: Vendredi à 20h30 au Petit Théâtre de la Gare à Argelès-Gazost, c'est le spectacle « Les 5 femmes de Barbe Bleue » qui prend place. Par la compagnie Le Tétralyre d'Argelès-Gazost. Mise en scène, Carole Ganteuil. 5 femmes croisent la route d'un homme. Elles croyaient connaître le meilleur, elles vont vivre le pire. Unies à jamais, elles racontent ensemble la rencontre, la désillusion, le drame vécu par chacune. La mise en scène chorégraphiée en fait une pièce à plusieurs voix où les chants se mêlent au récit. Réservation par téléphone possible au 06 32 88 79 89. Le spectacle « Les 5 femmes de Barbe Bleue » par la compagnie Le Tétralyre d'Argelès-Gazost, c'est ce samedi à 20h30 au Petit Théâtre de la Gare à Argelès-Gazost.
4: Du 1er mai au 30 juin, venez admirer l'exposition à Cotteret « Pyrénées étoilées ». L'ouverture se fait de 8h30 à 17h. Venez découvrir la beauté des cieux et des paysages nocturnes avec l'exposition Pyrénées étoilées. Laissez-vous émerveiller par une arche céleste ou par le scintillement des étoiles au-dessus des sommets pyrénéens, rendu visible grâce au talent de 7 photographes ayant contribué à cette exposition. Ces paysages permettent également de prendre conscience des menaces concrètes qui pèsent sur ce patrimoine naturel nocturne par l'omniprésence de la pollution lumineuse de nos villes et nos villages. Les renseignements se font au 05 60 92 52 56. L'entrée est libre et gratuite. L'exposition Pyrénées étoiles, c'est à Cotteret du 1er mai au 30 juin.
2: Samedi à Barège, c'est la montée du géant du Tourmalet. Les cyclistes sont invités chez Octave pour l'accueil à Bagnères-de-Bigorre, puis à monter les pentes du Tourmalet pour accompagner la statue du géant jusqu'à ses quartiers d'été. Rendez-vous donc le samedi pour participer à cette remise en place de la sculpture monumentale rendant hommage à Octave Lapine, premier coureur à avoir franchi le mythique sommet lors du Tour de France en 2010. La montée du géant du Tourmalet, c'est ce samedi au départ de chez Octave à Bagnères-de-Bigorre.
4: Ce samedi 6 juin, À Lourdes, une animation musicale vous est proposée. Les musiques Hall, un concert gratuit avec Green Watt DJ. Venez écouter gratuitement le concert en déambulation au Hall et Marché de 10h à 13h. Les musiques Hall, c'est tous les premiers samedis du mois et c'est ce samedi 6 juin au Hall et Marché de Lourdes de 10h à 13h.
2: Samedi, à partir de 8h au lac d'Estaing, c'est le départ des troupeaux vers les estives et c'est toujours une fête. La fête du pastoralisme, tradition ancestrale qui marque la fin de l'hiver et le début des beaux jours. La transhumance se déroule chaque année début juin. Au rythme des sonailles, venez donc les rejoindre et partager une expérience extraordinaire. Départ d'Arcisans-Dessus prévu à 8h, village d'Estaing vers 9h30, arrivée au lac d'Estaing estimé vers 12h. Et au lac d'Estaing, possibilité de repas le midi, bénédiction des troupeaux et champs pyrénéens. Des navettes seront mises en place dans l'après-midi à partir de 15h pour retourner sur le village, traverser d'Estaing, Bain, Galiagos et Arcisans-Dessus. Pas de réservation pour les navettes, organisation des navettes directement sur place. Aucune réservation n'est nécessaire pour participer ou suivre la transhumance. Chacun est libre de venir y participer sur l'intégralité du parcours ou simplement un tronçon. La transhumance au lac d'Estaing, la fête du pastoralisme, c'est ce samedi à partir de 8h au départ d'Arcisans de Sus et à destination du lac d'Estaing.
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3: Les offres de la semaine à pourvoir sur le secteur de Lourdes. On commence par un employé restaurant polyvalent qui est recherché pour 4 mois, 28 heures par semaine, et avec une prise de commande, encaissement, aide à la préparation. Et c'est pour Monsieur Vagabond et de la période de juin à septembre. On continue toujours sur Lourdes avec un réceptionniste qui est recherché en CDD, 6 mois, 39 heures par semaine. Toujours un CDD et toujours pour 6 mois, mais cette fois 42 heures par semaine. C'est un poste de brosseur qui est à pourvoir. Toujours à Lourdes. Un autre CDD, 6 mois également, 42 heures par semaine, toujours à Lourdes, et c'est pour un chef de partie. Toujours dans le domaine de la restauration, on recherche à Lourdes pour 5 mois en CDD à 30 heures par semaine, un valet ou une femme de chambre. Dans un tout autre domaine, c'est un CDI, cette fois à 35 heures par semaine, toujours à pourvoir à Lourdes, pour un préparateur de pharmacie. Et on termine ces offres de la semaine avec un CDD de 12 mois à 39 heures par semaine pour un contrat d'alternance d'un employé polyvalent. Vous retrouvez toutes ces offres et bien plus encore en vous rapprochant de votre agence France Travail de Lourdes.

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Je me suis aussi dit que j'étais moi-même sans doute moins fougueux, moins dispendieux qu'en notre prime adolescence. Lors, on découvrait comme tout le monde le péril de toute véritable entreprise de séduction et la saveur des lèvres maladroites et conquises. On apprenait aussi par cœur les mystères âpres et charnus du con féminin qu'on touche d'abord avec les doigts. Et surtout, surtout, l'insolent et naïf sentiment de liberté, les poumons quand on prend la route du voyage pour la première fois.

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2: Avec moi en studio pour parler du film Appelez-moi encore le Funi, Jean-Louis Louyat, président de l'association Funiteuil, et Mirabel également. Bienvenue.
3: Bonjour.
4: Bonjour.
2: Alors, monsieur Louyat, je crois que vous étiez venu il y a 2 ans pour nous présenter le projet de film qui faisait alors l'objet d'une campagne de financement participatif. Donc, si aujourd'hui vous le présentez à Luce Saint-Sauveur, c'est que cette campagne a finalement porté ses fruits. Pouvez-vous nous rappeler un petit peu là sur quoi vous, pourquoi vous aviez voulu faire ce projet-là?
4: Eh bien, rien n'existait sur le funiculaire et tout le monde était parti pour l'oublier. Et ben, de nous, comme on a pas mal d'archives qui sont sorties des cartons et des vieilles maisons du pays, on a dit, ben, on va faire un film. Comme ça, au moins, il restera quelque chose.
3: Parce qu'alors peut-être on peut rappeler l'objet finalement de l'association Funiteuil.
4: Alors l'association Funiteuil a été créée en 2010, donc ça fait déjà 16 ans, et c'est surtout axé sur la rénovation et faire tout ce qu'on pouvait pour arriver un jour à une remise en route.
3: Donc une remise en route du funiculaire de l'aéré, hein, c'est
4: ça ? Du funiculaire de l'aéré, oui, tout à fait. Et puis aussi s'occuper un peu des alentours, c'est-à-dire la forêt, le liens, enfin tout ce secteur.
3: Un secteur magnifique quand même.
4: Bien sûr.
3: Donc vous êtes éperdument amoureux, c'est bien pour ça qu'il y a une association qui s'est créée finalement.
4: Oui. C'était à force de passer à l'intermédiaire, là, devant le viaduc, en montant à la Glaire en particulier. On passait devant et bon, il m'est venu l'idée de faire quelque chose parce que les premières années où j'ai travaillé à Barège, j'avais été cabinier et aussi machiniste. On faisait fonctionner le funiculaire.
2: Donc vous faites partie un petit peu de la mémoire vivante de ce funiculaire finalement. Des gens qui l'ont pris, qui ont travaillé aussi à cette installation-là.
4: Oui, pour mémoire vivante, oui, si on veut. Enfin, je suis pas tout seul non plus. Hein. Il y en a d'autres.
3: Ne serait-ce que sur la photo là qu'on voit à la Maison de la Vallée, sur le site de la Maison de la Vallée, justement, qui présente le film qui sera projeté du coup demain à 18h. Vous me disiez tout à l'heure que c'était pas une photo anodine en fait.
4: Oui, c'est une photo que j'ai fait en 86. Et dessus, c'est mon épouse et mon fils aîné. Et le petit, le deuxième garçon, il était dans mon dos parce qu'il avait que 2 ans et quelques mois. Voilà. Et 86, c'était une année où il y a eu beaucoup de neige. Et c'est pour ça qu'on a cette très belle photo.
2: Avec la télécabine qui descend. Le funiculaire s'est arrêté au tournant des années 2000, hein, c'est ça ?
4: Voilà, c'est ça. En 2000, il a fait ses derniers voyages. Et il y avait eu il y avait eu un réveillon organisé par une maison d'événements. Et ils avaient loué entièrement le funiculaire. Ils avaient loué, évidemment, la salle de restaurant en haut, qui est magnifique. Hein.
3: Et c'est ça, c'est qu'il y a autour de ce funiculaire, finalement, il y a la gare de départ, dans laquelle vous avez organisé une exposition pendant de nombreuses années, vous m'expliquiez.
4: Oui, on a installé une expo dans le hall de la gare en bas, avec des photos d'archives toujours. Et dès qu'on ouvre les portes, cette exposition, et tout le monde qui veut visiter.
3: On veut découvrir. Et alors, et vous me racontiez que également, quand on vous aviez organisé, alors que le funiculaire était déjà fermé, des événements tout en haut.
4: Tout à fait. Notre but, c'était de le remettre en valeur, quoi, d'en parler et que personne ne l'oublie. Et bon, en 2016, les dernières journées du patrimoine qu'on a fait, il y a 100 personnes qui ont mangé sur la terrasse. Il y avait Joël Esquetch qui nous avait fait les grillades et on avait passé une super journée.
2: Et donc il y a eu tout un travail de récupérer les archives de peut-être ces nombreux événements qui se sont déroulés là-haut. Comment ça s'est passé un petit peu? Donc vous aviez peut-être des archives personnelles. Où vous avez trouvé là, les archives qui ont servi au film?
4: Alors, on a eu beaucoup de chance parce que, bon, on était amis avec Paulette Lavedan. Paulette Lavedan, c'était la fille de Monsieur Lavedan, qui a été maire à Esquies pendant 19 ans, je crois. Et c'est Monsieur Lavedan qui avait conçu le funiculaire.
2: D'accord.
4: Enfin, qui avait fait tous les plans, les études pour le funiculaire. Il était ingénieur chez EDF et il était passionné donc par les installations, mais aussi par le cinéma. Et il a commencé à faire des films en Super 8, des films, et le dernier qu'on a récupéré en 16 mm, qui nous a servi de base pour faire le film sur le funi.
2: Et vous avez collaboré donc avec la réalisatrice Laurence Fleury pour prendre tous ces archives et en faire un film.
4: Voilà, c'est Laurence ça l'a beaucoup intéressé de faire ce film. Et on a réussi à le faire financer par le Parc National, le EDF, avec une rivière en territoire, là, M. Cossideri. Au Parc, évidemment, Louis Souarmavi de Bedpoil, lui, il nous a bien aidé aussi. Et puis, on a eu une subvention aussi de la région. Les grosses subventions, oui, c'est le Parc National et EDF. Mmh, mmh. Après, la région, le département, tout le monde l'a suivi. Quoi.
3: Et il a été terminé quand, alors, ce film?
4: Alors, ce film a été terminé au début de l'année 2025. Et on a fait la première projection à la Maison de la Vallée, ici, le 28 mai. À laquelle on sont venus assister évidemment beaucoup de sponsors, puisque il y avait Jean-Louis Casaubon de la région, accompagné de Daniel Soukaz, directeur du PIC, il y avait Louis Ormari, il y avait Monsieur Cossideri et un autre conseiller départemental de Campan qui nous aide beaucoup dans notre espoir.
3: Mm-hmm. Oui, parce que c'est quelque chose qui, en tout cas sur les lignes touristiques, on encourageait d'ici à 2030 à ce que les ascenseurs valléens puissent prendre à certains endroits, quand c'était possible, les relais de tout ce qui est motorisé. Et donc c'est vrai que votre projet peut susciter de l'intérêt dans ce sens-là.
4: Bien sûr, c'est bon. Le funiculaire, il a le gros avantage, c'est qu'il part du centre du village. Tout le monde peut y monter, hein, des enfants, des poussettes, tout le monde peut monter là-haut. Les handicapés, dans le projet, ça sera aménagé pour, et, parce qu'aujourd'hui c'était pas trop la question. À l'époque, hein, en 1950, c'était pas trop le sujet, mais aujourd'hui, ça sera évidemment pris en compte.
2: Donc, avant de se projeter un petit peu peut-être vers le futur de ce funiculaire, on commence par revenir un peu sur son passé. Il a quand même opéré pendant un peu plus de 70 ans, c'est ça? De 1937 à 2000.
3: Ça fait 63, donc, c'est ça?
2: Oui. Vous êtes meilleur que moi en calcul mental, 63 ans. Et voilà, et pourquoi aussi à l'époque on avait souhaité construire ce funiculaire?
4: C'est ça,
2: le film retrace un petit peu tout l'historique.
4: Oui. Ben, je ne vais pas dévoiler tout le film.
3: Sinon, les gens
2: un petit peu, juste. Alors, pour les grandes lignes.
4: Le ski à Barèche, ça a commencé dans les années 1911-1912, puisque c'est les militaires, les premiers qui ont fait du ski. Donc, évidemment, Barèche était à l'époque était très bien placé. Il y avait un hôpital militaire. Bon, donc les militaires venaient déjà marcher avec des skis aux pieds et tout. Et le futur maire de l'époque, qui était Urbain Cazot, avait créé le syndicat Initiative et aussi. Il a fait venir des Norvégiens pour apprendre aux gens à faire à skier. Alors ils se sont occupés des militaires, mais ils se sont occupés aussi des civils. Et c'est là que tout a démarré, quoi. Hein. Le premier tronçon donc du funiculaire qui est arrivé jusqu'au Liens. Ça c'est les Barégeois qui se le sont payés, hein, ils avaient réuni tous leurs copains de Bordeaux, Toulouse, Pau, enfin tout le monde avait participé et ils avaient monté une société anonyme et donc ça a fonctionné. C'était le but, c'était de monter au Liens pour skier sur le plateau autour de chez Louisette et puis en 33 d'aller sauter au tremplin parce qu'il y avait un tremplin, un grand tremplin, hein, le seul grand tremplin des Pyrénées d'ailleurs, où on pouvait sauter de 80 à 90 mètres. Et donc là, évidemment, donc de 33 à 37, il fallait monter à pied au Liens, et évidemment, la montée en funiculaire, c'était nettement mieux.
2: C'était un petit peu un mini village olympique avant l'heure, finalement.
4: Tout à fait. D'ailleurs, bon, on remercie Andy Barigeaud, là, qui a fait un petit article dans la Dépêche, là, sur le tremplin. Et le funiculaire, évidemment, qui sont tout à fait liés, quoi.
3: Et on en a des vestiges encore de ce tremplin, il me semble.
4: Oui, mais bon, c'est bien envahi par la végétation.
3: Oui, c'est ça. Hein.
4: Mais il est un peu en voie de disparition.
3: Oui, effectivement, mais on peut quand même voir les traces de ce qui existait.
4: Donc, ce que le premier tronçon donc a fonctionné jusqu'en 39-40, et ensuite le deuxième tronçon lui a été fait parce que EDF en avait besoin pour relier le chantier Pranières-Cap-de-Long, le chantier hydroélectrique, puisque il y a une galerie qui part du haut de Pranières et qui s'en va jusqu'à Cap-de-Long. Ça représente 11 km de galerie. Après, il y a des prises d'eau. Toute l'eau est récoltée, que ce soit de Gavarnie, de d'Aigues-Cluses, tout ça. Toute l'eau est envoyée à Cap-de-Long. Cap-de-Long, c'est 68 millions de mètres cubes d'eau.
2: Donc un gros chantier qui nécessitait de transporter de l'équipement lourd. Là.
4: Une très grosse réserve d'énergie. Et donc le funiculaire, tout le matériel montait par le funiculaire, et ensuite il y avait un téléphérique qui avait été installé, qui reliait le chantier de la Glaire. À la Glaire, il y avait quatre baraques d'hébergement. Et parce qu'il y a eu sur le totalité du chantier, depuis Saint-Lary jusqu'à Pranières, il y a eu jusqu'à 6000 ouvriers qui travaillaient.
3: Et en 2000, quand ça a fermé, quelles étaient les raisons de cette fermeture?
4: Ben, les raisons, c'était qu'il y avait beaucoup de... Il fallait le rénover, il fallait changer les cabines, il fallait changer le câble. Il y avait des travaux à faire sur la voie. La voie, il faut la régler. Et donc, devant le coût des réparations, comme le funiculaire, à ce moment-là, dépendait uniquement de la mairie. Hein, parce que Grand Tourmalet ne voulait pas s'en occuper. Et donc, la mairie, à court d'argent, pour faire ça, à abandonner le funiculaire.
3: Tout simplement.
4: Tout simplement.
3: Donc aujourd'hui, s'il n'est pas rénové, c'est encore une question certainement de coût.
4: Oui, aujourd'hui la situation a bien changé. Bon, il va y avoir le classement de l'UNESCO, on croise les doigts, le classement du Pic du Midi à l'UNESCO, donc qui va amener évidemment entre 20 et 30% de clientèle supplémentaire. Donc cette clientèle, il va falloir...
3: La dispatcher sur le territoire, quand même.
4: Voilà, la dispatcher.
3: Parce que sinon, voilà. Les sentiers vont être pourris.
4: Oui, parce que l'été, le Pidi-Pidi est saturé déjà.
3: Ah bah oui.
4: Donc il va falloir un peu dispatcher les touristes.
3: Donc ça donne des petites bouffées d'espoir, quand même, tout ça.
4: Voilà. Et donc même le Pidi-Pidi est prêt à en prendre l'exploitation.
3: Ah, donc ça, c'est à suivre.
4: Oui, ça, c'est quasiment acquis.
3: OK.
4: Voilà. Et puis maintenant, que ce soit la CPVG, que ce soit la TVG, partout, on parle du funiculaire.
3: Et demain, on en parle grâce à ce film.
2: Voilà.
3: Parce que alors, il est aussi tous les dimanches à 17h, si j'ai bien retenu.
4: Oui, le dimanche à 17h, on le passe au cinéma de Barèges.
3: Donc le cinéma Le Refuge à Barèges,
4: voilà.
3: À 17h tous les dimanches pour...
4: il nous reste
3: pendant les vacances.
4: Une séance, il reste le 1er mars, donc il ne faudra pas la louper.
3: Donc loupez pas, donc si jamais vous ne pouvez pas être demain à 18h à la Maison du Parc National et de la Vallée à Luce, il faut y aller dimanche à 17h à Barèges.
4: Voilà.
2: Et en fin de séance, vous êtes présent avec l'association Funiteuil pour parler un petit peu peut-être de l'actualité.
4: On pourra donner
2: répondre
4: à quelques questions. C'est toujours agréable.
2: Super. Bon, deux rendez-vous à noter à votre agenda. Merci beaucoup, monsieur Louyat.
4: Merci à vous et bon appétit à tout le monde.
2: Et oui. 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
0: 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Musique post-bourgeoise, tout un programme en forme de pied de nez. Trois étaient les membres de Musique post-bourgeoise. Olivier Hurmand au chant, Constantin Le à la performance et Vincent Robichung aux machines. Olivier Hurmand aurait pu bien faire autre chose de sa vie. Être, par exemple, un de ces passants qui l'était planté au milieu des grands boulevards parisiens avec Yves Le Soleil. Ou bien un de ces inconnus qui vous appalguent près de l'arrêt d'autobus pour monologuer sur un ton entendu des propos incohérents. Car les textes d'Olivier Hurmand renvoient à l'art de la chute, celle de Buster Keaton. Ces textes poursuivent un déséquilibre qui épuise la logique du langage jusqu'à l'absurde ordinaire, là où nos habitudes s'abîment dans un pur vertige existentiel. Donc, Olivier Hurmand abuse le langage sur un mode rectiligne. Il pousse en Sisyphe moderne son propos qui n'est pas chansonnette mais plutôt une sorte de ritournelle schizoïde, tandis que Vincent Robichung l'accompagne aux machines. Les deux compères embarqués dans le même petit véhicule électrocraut technoïde minimaliste vaquent ensemble à leur déroute tout absorbé à compter la vacuité contemporaine. Toujours à deux doigts de s'empêtrer dans les obstacles divers que rencontre leur chemin, mais toujours cheminant, traçant leur route, car comme disait l'autre, « No hay camino, hay que caminar ». D'ailleurs, leur premier album sorti chez Noon Records s'intitulait « L'obstacle ». Récidivistes, ils produisirent une seconde perle intitulée « Electrack », puis vint la limite, puis plus rien. Se sont-ils perdus de vue ? Olivier Hurmand semble avoir retrouvé son costume de plasticien. Le temps redevient simplement mondain. Je recommande vivement l'écoute de musique post-bourgeoise en usage de poison d'avril en vue de mitridatisation. Écoutons tout de suite le geste issu de l'album « L'obstacle » sorti chez Noon Records. Comme disait Droopy, I'm happy.

La plupart de mes comportements ont été empruntés au hasard de mes rencontres ou de mes observations. 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

que justement il effectuait une tonsure, je reconnaissais de manière certaine cet éclat de rire plein de poils lubrifiés à la crème démêlante. 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
4: Bonsoir à tous, bonsoir à toutes. J'espère que vous allez bien en cette journée un peu perturbée. D'un point de vue des prévisions météo France au sein, justement, on nous annonce que ce soir, eh bien, l'isotherme 0 degré qui était vers 3000 mètres d'altitude en journée va descendre jusqu'à 2400 mètres durant la soirée et va remonter en fin de nuit vers 3600 mètres d'altitude. Ainsi, les sommets qui ont peut-être déjà commencé à le voir, en tout cas qui vont peut-être le voir ce soir, verront tomber peut-être un peu de neige vers 2800, 3000 mètres d'altitude. Et les températures forcément étaient en baisse aujourd'hui et c'est un retour des gelées pour la nuit au-dessus de 2300 mètres d'altitude. Et pour demain, vendredi 5 juin et la nuit suivante, c'est un soleil généreux en haute montagne et plus bas, eh bien, c'est des nuages. Un temps sec et bien ensoleillé en montagne demain et le Piémont qui sera plus chargé avec des nuages restant accrochés jusqu'en soirée. Isotherme 0 degré demain et vers 3400 3600 mètres d'altitude et les températures seront fraîches demain matin, en petite hausse en journée, atteignant ainsi jusqu'à 16 voire 20 degrés en vallée, 12 à 14 degrés vers 1500 mètres et 7 degrés vers 2500 mètres d'altitude avec un vent qui est d'ouest-sud-ouest demain modéré sur les sommets et qui va se renforcer légèrement en fin de journée, puis va faiblir la nuit suivante. Voici donc pour les prévisions du reste de ce jour et de demain. Et là-dessus, je vous souhaite à tous et à toutes une très belle soirée.
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0: Sylvia, puis Nurlan. Deux textes de Stéphane Padovani sur des lectures de Cassandra Leclerc et Arthur Clairet du Cours Charmet.
1: Il y a deux mondes dans mon pays, deux réalités parallèles. Celle des montagnes d'abord, les filles de la terre-mère qui veillent sur nous, sur tous les habitants d'Espinal. Pour elles, nous chantons, pour que la pluie arrive, pour que les récoltes soient bonnes. Elles ne comprennent que le quechua, ces vieilles femmes, parce que c'est une langue douce, comme l'eau de pluie, comme l'était celle des rivières avant qu'elle soit plombée, chargée de métaux lourds, autant que notre sol. Paraît que c'est une langue aérienne, qu'elle voyage depuis des millénaires à dos d'oiseaux. Et puis, il y a ce trou béant, une montagne inversée, un reflet vide, la mine. Mon frère y travaille. C'est la silicose Valley ici. Une maladie des poumons. Elle fait des trous, de même qu'ici les multinationales. Et quand je dois laver mon fils avec cette eau, parce que c'est la seule disponible pour un bain, je me dis ça, que je lave son corps avec ce qu'il a abîmé. À jamais. Pourtant, le bain le calme. C'est un moment privilégié pour nous deux. Un temps de complicité. Il a 13 ans, mais il ne saurait pas s'y prendre seul. Sa maladie cérébrale l'a rendu totalement dépendant. L'eau, si limpide en apparence, si bienfaisante, a attaqué mon enfant, mon bébé. Et je ne le voyais pas. C'est une chose qu'on ne peut pas voir à l'œil nu. Un poison qu'on ne peut même pas imaginer au début. Maintenant, nous savons. L'eau de consommation arrive par camion, facturée 25 fois son prix normal. Tandis que je maintiens la tête de mon fils hors de l'eau, surtout qu'il n'en boive plus une goutte mercurée, cuivrée, que je sens son bien-être malgré tout, enveloppé ainsi, de liquide. Je donnerais tout ce que j'ai au monde, tout mon ventre amniotique, pour recommencer sa vie. Je ferai barrage et puis je le mettrai au monde de nouveau. Sain, sauf, pur. Je le déposerai dans des linges propres. Et puis j'irai avec tous les gens du village jeter des pierres contre la Southern Corporate Corporation. J'irai respirer leur saloperie de gaz lacrymogène en pleurant de colère sur le Pérou. Ensuite, je viendrai vers lui. Mon enfant. Il aura de nouveau 13 ans. Et je trouverai dans son regard
2: autrefois, il y avait une mère ici, la mère d'Aral. C'est un beau nom. Mon père l'a bien connue. Doyen et responsable du village d'Aquespe, il promenait le long des côtes un vieux bateau qui servait de taxi quand les routes étaient coupées. Dans les années 60, toute l'eau a été détournée par la culture du coton. Au lieu de mer, il n'y a plus qu'un plan d'eau à des kilomètres de chez nous qui survit. Et pourtant, il arrive encore, parfois, des espèces de miracles, de prodiges. Je ne sais pas comment appeler ça. Je n'ai pas été assez longtemps à l'école pour savoir bien nommer les choses. Mais pour ce qui est d'observer, depuis tout petit, je suis imbattable. Ici, Ici, pour celui qui sait observer cette terre, il y a toujours à voir. C'est comme ça que je l'ai vue, elle. D'abord, j'ai aperçu comme un reflet, un éclat au milieu de rien. Alors j'ai marché dans cette direction longtemps. Ma sœur m'a suivi. Elle ne fait que ça depuis notre enfance, même si nous avons maintenant plus de 30 ans. Elle m'a suivi en râlant, grognant après moi, mètre après mètre et traînant des pieds. Parce que franchement, qu'est-ce qu'on allait faire là-bas, dans ce désert? À part nous perdre et peut-être mourir de soif malgré nos gourdes, c'est tout ce qu'on allait gagner. Et moi, je ne me perds pas. J'ai pris des repères. Une crête un peu plus haute ici, un monticule là, en forme de crâne, un sentier un peu plus clair, jaune et pâle, sur l'axe du soleil à 10 heures. Alors j'ai avancé, sûr que ma sœur suivrait malgré ses plaintes. En moins d'une heure, j'ai trouvé ce que je cherchais, de l'eau. Elle suintait de la terre, sur une grande flaque de 10 mètres carrés. Ça faisait des bulles par endroits qui crevaient aussitôt. Ma sœur a arrêté de grogner et de m'insulter. Un vent tiède balayait maintenant la plaine. Je me suis accroupi et j'ai touché. C'était une source d'eau chaude. Il n'y avait qu'à piocher un peu et elle allait jaillir du lit sec comme un nouveau-né qu'on n'attend plus. Les yeux de ma sœur brillaient. J'ai gratté un peu la terre avec mes doigts. Il s'enfonçait avec délice dans cette peau tendre, humide. Puis je me suis tourné vers ma jumelle. « Il faut prévenir du monde, va !»« Je vais marquer l'endroit. »« Comment ?»« Je vais rester là. » Ce moment de solitude a été l'un des plus beaux de ma vie. La mère me parlait, elle m'avait envoyé une messagère, un signe. Elle m'avait choisi pour libérer un peu de sa vie, de son histoire. Et maintenant, elle me la chuchotait, gargouillant à mon oreille. Par la suite, nous avons creusé, pas trop. Amener des pierres pour cercler la source et entasser quelques roches les unes sur les autres en guise de fontaine. Le geyser d'eau n'a plus cessé. Il monte, retombe, monte encore. Parfois il s'interrompt, mais juste le temps de faire croire à son silence, de s'amuser de notre inquiétude, notre joie d'enfant. Puis il crache à plein poumon. Nous y allons souvent par groupes de 3 ou 4, surtout les femmes. Les gens disent que cette eau a des vertus, mais on ne sait pas trop lesquelles. Peu importe finalement, c'est notre mère, une toute petite mère.

0: Du temps des Kerfanto, suivi de Courjus, puis Cogito. Trois textes de Jean-Albert Mazot, sur des lectures d'Enora Lenezette et Fanny Lereste, du Courcharmet, et Guy Roulet. Libre interprétation sur San Francisco, de Maxime Le Forestier, Jackie Arpineau.
1: Angèle. Angèle Kerfanto ne vit pas dans la maison de retraite, non. Elle vit dans son passé. Un passé où on allait, où on marchait, où on n'avait que ses pieds pour se déplacer, puisqu'on n'avait rien, enfin, pas grand-chose. Mais on faisait avec. Et avait-on d'autres choix ? Un passé où on partait dans les chemins creux du centre de la Bretagne, du cœur de Saint-Gonnery, 56, Morbihan. C'est là qu'elle vit, Angèle. Un village où on allait, où on marchait, on partait, où on s'arrêtait, au seuil de petites maisons basses, où on faisait, comme on disait, un brin de causette. Le temps d'aujourd'hui, les récoltes de l'an passé, le décès du père Tanguy, la naissance de la petite Guillou. Un village où on causait, partageait ce qu'on avait. Pas grand-chose, mais on faisait avec. Et avait-on d'autres choix ? Ceux qui pouvaient, comme ceux qui ne pouvaient pas. Le peu, le pas grand-chose qu'on avait. Et quant à ceux qui pouvaient, mais ne le voulaient pas, ceux-là, on n'avait qu'à les oublier. Un village en forme de passé. Une image surannée, déposée sur la maison de retraite. Les couloirs sont les chemins creux. Les chambres, les petites maisons basses. Et Angèle reste sur le pas de la porte de chez les uns. Entre chez les autres s'il l'invite à faire un brin de causette. Le temps de demain, le repas d'hier, la vie d'aujourd'hui. Mais aujourd'hui, c'est pas autorisé, le passé reproduit. La surveillante me l'a bien dit. Jeanne, quand vous voyez Angèle dans la chambre d'un résident ou d'une résidente, remettez-la dans la sienne, c'est le règlement. Le règlement. Et pas la vie. Le brin de causette. La récolte des sourires et du beau temps. Je sais, Angèle. C'est moche, mais... Prends-moi le bras. Prends-moi le bras. Je te ramène chez toi.

Solaire et par trop sympathique, selon les gestionnaires. L'humour heureux, passant pour un dilettantisme, toujours prêt à rendre service, donner de ses invisibles coups de main, même hors d'émission. Ghislain, le géant, vint me trouver inquiet. Allais-je le défendre ? Oui, puisque la menace allait être mise à exécution. La mesure disciplinaire être prise par la commission ad hominem, se faisant un devoir de juger pour incompétence le brancardier. C'était ne rien comprendre à son métier. Métier d'attente, d'activité irrégulière, métier de service. Mais ce mot, service, et public de surcroît, sonnait de plus en plus mal aux oreilles dirigeantes en ces temps de rationalisation des coûts. On était à l'heure d'outre-Atlantique, tic de langage managérial, adepte de la parataxe où la loi hôpital sévissait. Et nous étions tenus de nous y tenir, c'est-à-dire, reformulé par nous, faire de plus en plus avec de moins en moins. Déjà, d'une équipe d'entretien des locaux et du matériel, on était passé à coup de restructuration et de non-remplacement d'un départ à la retraite sur deux à un responsable plus un agent égale 10 bâtiments. Malgré mes alertes sur la vétusté, la non-conformité, l'espacement des contrôles de sécurité, la mise en danger des résidents comme des personnels, la même réponse venait « compression de budget ». Aussi, le soi-disant non-professionnalisme de Ghislain était un bien bon prétexte pour faire des économies. Et celui-ci s'angoissait dans son jus. Allais-je le défendre ? Non. Car une étincelle dans un câble enflamma une gaine trop proche d'un rideau qui mit le feu à un lit d'une chambre vide, gagna une deuxième chambre occupée, une partie du service gériatrique au rez-de-chaussée, jeta dans la panique aides-soignantes et infirmières qui, le voyant de la radiologie revenir avec un fauteuil roulant, ailèrent Ghislain le géant qui, grâce à ses bras puissants, ses cannes immenses, d'un calme olympien, emporta un à un les vieux angoissés, une à une, les vieilles affolées, enjambant plus de 30 fois une fenêtre donnant sur le parc boisé, et ce, avant même l'arrivée des pompiers, si bien qu'aucune victime ne fut à déplorer. Souligna l'article du journal sous la photo de Ghislain, solaire et courageux. Autour du cou, la médaille du mérite pour acte de bravoure dans l'exercice de ses fonctions, encadré par quelques ponts hospitaliers qui ne parlèrent plus de commission, d'exécution, ni de mesures disciplinaires. Quant à moi, une fois hiérarque et publiciste en allée, je n'avais pu défendre Ghislain, juste rigoler avec lui et conclure. Comme quoi, la vie, à quoi ça tient ? À presque rien. Un courgis.

cette dame. Tandis que les musiciens rangeaient leurs instruments, le personnel ramenait à leur chambre les résidents après l'animation d'anamnèse par la chanson française, cette dame, personne ne l'avait vue prendre une guitare sèche, ni sur un air connu chanter «

dame qu'on croyait muette. Le regard, comme la mémoire, perdu, dont le nom même était oublié, au point de ne plus l'appeler que la 36, numéro de sa chambre, à qui une infirmière aurait repris la gratte si la guitariste ne lui avait pas dit de la laisser faire. Personne ne l'aurait soupçonné savoir jouer de la guitare sèche, ni sur un air connu parodier «

d'âme, dont je me suis fait l'archéologue existentielle, qui se nomme Marie-Jeanne Michel, dite Miche. Chansonnière dans les cafés-théâtres de la capitale, qui n'a jamais percé dans le métier, ce dont elle s'est toujours tapée, car son combat fut le féminisme. Le soutif rendu en pleine manif, à la barbe des machos de tout poil. Personne, à présent, personne n'ignore plus son nom. Ni le brin d'humour en sa vie avec

La légende des 17 chevaux. Un texte de Jean-Albert Mazaud sur une lecture de Thibaut Dubreuil. C'était il y a longtemps, du temps des temps anciens, sur des terres abruptes qu'on appelait les plaines farouches. En ce temps-là, la vie était rude. Les terres étaient pauvres, n'y poussaient que des herbes hautes, n'y vivaient que des chevaux sauvages, qui étaient notre unique ressource. Ah, il fallait les capturer, et la tâche était difficile. Mais plus difficile était celle de les apprivoiser, les rendre familiers. Observer, patienter, développer des stratégies, tels furent les actes de nos anciens, qui devinrent riches grâce au commerce. Car nos chevaux étaient prisés des plaines et des villes voisines, pour leur qualité naturelle, sublimée par notre habileté. Notre père avait reçu ce don des ancêtres de son clan, et il nous l'avait transmis, à mes deux frères, comme à moi-même. Un triste jour, le père sentit venir son heure. Il nous réunit, nous, ses trois fils, et nous dit qu'il était temps pour lui de rejoindre les anciens. Et, comme avaient fait les anciens, il voulait répartir ce qu'il possédait. Ainsi, selon la coutume, qui, je sais, paraît injuste à vos yeux, mais c'était ainsi, il fit le partage. Il déclara donner la moitié des chevaux au fils aîné, le tiers au fils puiné, et à moi, le Benjamin, ce qui restait. Et puis, nous avons enseveli notre père, selon la coutume. Ce que notre père nous avait légué, c'était non seulement des chevaux, mais aussi une impossibilité. Car à sa mort, il possédait 17 chevaux. Et comment faire? Mes frères et moi, nous nous disputions sans cesse. Chacun voulait sa part, selon la coutume, ni plus ni moins. Mais la coutume était impossible à appliquer. Comment partager 17 chevaux? Nous maudissions notre père, nous maudissions la coutume, et nous maudissions les plaines où nous vivions, cette terre sauvage, maigre, qui nous obligeait à nous haïr, nous faire la guerre entre frères, à coups de fouet. Tout autour, les autres clans s'amusaient de nos déboires. Les vieux, comme les jeunes, espéraient en secret que nous nous massacrions, pour pouvoir récupérer les chevaux, et s'enrichir davantage. Ouais, les temps étaient difficiles, je vous dis. Et nous ne savions comment faire. Comment faire? Comment partager 17 chevaux? Comment ramener la paix entre mes frères et moi? Ces questions tournaient en moi. Jusqu'au soir où Cliona, la fille rousse du clan Skell, que je rêvais d'épouser, me dit moqueuse « Pourquoi ne pas aller voir Mahé ?» Mahé? Mahé n'était pas le plus brillant de tous. Il vivait seul, objet des moqueries de tous les clans. Il ne possédait qu'un cheval, et il s'en contentait. Il refusait d'être éleveur, et labourait son carré de terre pauvre d'une vieille charrue tirée par son animal. Ce canasson qui vieillissait l'amenait où il devait se rendre, et rien de plus. Mais s'il était la risée de tous, il passait pour sage. Car il restait quelque peu à l'écart des choses de la plaine. Et quelquefois, lorsque les appétits des clans menaient au conflit, les vieux le consultaient. Mahé oubliait alors les railleries et les pointes pour pacifier les affaires des clans rivaux. Et puis, je m'en souviens, à présent que je vous raconte tout cela, les enfants, Mahé, le pauvre Mahé, lui, ne se réjouissait pas de la mésentente entre mes frères et moi, qui allait immanquablement nous conduire au fratricide. Et comment n'avais-je pas pensé à lui? Et pourquoi personne, à part une très jeune fille au sourire innocent, ne nous avait conseillé de le consulter? Je vins à Mahé un soir, pour n'être vu de personne. Je lui exposai notre cas et puis lui demandai de nous aider. Mahé ne répondit pas sur l'instant. Il me proposa juste « Soit demain, avec tes frères et les 17 chevaux de votre père à l'orée de votre terre. La nuit parfois nous éclaire. J'allais voir mes frères l'un après l'autre. Leur méfiance en me voyant se transforma en indifférence. Oui, après tout, pourquoi pas ? Ils rangèrent leurs armes pour la nuit. Et le lendemain,
Dès l'aube, nous étions au bout de notre terre, les 17 chevaux attachés entre eux, et notre haine, prête à ressurgir au moindre échec. Maé vint à pied, tenant son cheval par la bride. Il dit « Détachez les chevaux de votre père, nous allons commencer le partage. » La méfiance revint aussitôt, la coutume serait-elle respectée? Elle le sera. Et tout en disant cela, il tira la bride de son cheval, qu'il mit parmi les autres, comme s'il était à nous. Je refusais cette injustice,

et rentra chez lui. Comment marquer notre reconnaissance envers un homme qui donne tant et ne demande rien? C'était la question que nous nous posions autour d'un repas, nous, les trois fils divisés, réconciliés, tout à la joie de nous retrouver mêlés de honte à nous être déchirés pendant plusieurs lunes, et dans la gratitude envers Maé, Maé le sage, Maé le pauvre. Mais pouvions-nous le remercier sans essuyer un refus? Nous savions que, le sourire esquissé, la main évasive, il le ferait. Nous craignions de le blesser. « Va le trouver, toi !» me dit mon frère aîné. « Rorik a raison !» ajouta Conrad, le puiné. « Après tout, c'est toi, Finn, qui a décidé de demander à Maé de nous aider. » Je leur promis de me rendre dès l'aube du lendemain auprès de Maé. Mais j'ignorais ce que j'allais lui dire. Et comment? Je dormis peu cette nuit-là. « Te voilà chez moi bientôt, Finn. As-tu besoin d'autre chose ?» Les rires et les chants de votre clan ont pourtant résonné tard dans la plaine cette nuit. D'un conseil peut-être, Maé, Cliona... Je ne sais toujours pas, depuis toutes ces années, pourquoi j'ai prononcé le nom de votre grand-mère. Quand ce matin, je ressentis faire battre mon cœur comme jamais. Il surgit de ma langue, comme une pouliche indocile. Cliona, cesse de regarder cette fille, fine. Et regarde plutôt ce qu'elle regarde. Oh, j'étais si jeune en ces temps. Et vous, les enfants, vous riez de votre grand-père si maladroit. Mais les temps étaient si rudes, la plaine si pauvre, et qu'il y avait guère de place pour les sentiments. Je demandais à Maé, mais que regarde-t-elle? Ce qu'elle regarde, fine. Eh bien, l'au-delà. L'au-delà, tu veux dire, au-delà de nos plaines. Voilà ce qu'elle regarde. La route fut longue pour venir jusqu'ici, et pourtant moins longue que celle qui me mena jusqu'à Cliona. Ce chemin, je serais prêt à le refaire à genoux. Car votre grand-mère, que nous veillons cette nuit, l'oreille aux aguets du dernier de ses souffles, a illuminé toute ma vie. Au moment de quitter les plaines farouches, devant la grange de Rorik et celle de Conrad, je laissai à chacun un cheval de mon héritage. Dans la main, un bagage mince, mais l'autre, riche, de celle qui me dit « oui, pour la vie ». Dissimulée par l'obscurité sans lune, « je vous salue, Maé !» Et Cliona m'approuva. « Oui, lui seul, dit-elle, mérite notre adieu. » Malgré mon embarras, je sus lui dire ce que j'admirais en lui, cette faculté, dans les situations troublées, à mettre au loin tout affect. À mes yeux, c'était cette qualité qui avait permis de résoudre ce qui nous divisait, mes frères et moi. La raison l'emportait sur l'émotion. Et c'était heureux. « Crois-tu, dit Maé, crois-tu que ce soit la clé ?»« Toute ma vie, j'ai médité et me suis heurté à cette dernière question. Cliona a fait de même et je l'ignorais. Avant votre arrivée, elle m'a beaucoup parlé. » Parlez comme jamais elle n'avait fait, car votre grand-mère était, comme Maé, une sage femme. Je tairai ce que nous avons partagé, elle et moi. Je dirai juste ce qu'elle a murmuré, sa main dans la mienne, vibrante, comme la nuit où nous avons quitté ensemble les plaines farouches. Ce pourquoi je vous ai raconté tout ça. Cliona a espéré en moi. Espérer que je trouve seule la clé, mais je n'ai pas su. Elle, si. C'est pourquoi elle a cru bon de me souffler. Jamais, Maé, alors que vous alliez vous entretuer, tes frères et toi, pour la survie qui ne tenait qu'à une tradition, à un chiffre, jamais Maé n'a été si proche de ce qui nous meut chaque jour et nous a mû toute notre vie, fine. La sympathie.

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4: Et c'est l'heure de retrouver Christophe Paget pour le grand journal du soir. Bonsoir Christophe.
6: Bonsoir Charlotte, bonsoir à toutes et à tous.
4: À la une, le chef du Hezbollah qui rejette l'accord de cessez-le-feu conclu entre le Liban et Israël.
6: Accord qui prévoit un cessez-le-feu conditionné à un arrêt total des tirs du Hezbollah. Le Hezbollah appelle donc aujourd'hui à arrêter ce qu'il appelle la mascarade des négociations avec Israël. Et il réclame un retrait total des forces israéliennes du sud Liban tout en menaçant le nord d'Israël de nouvelles attaques. Guilhem Deltaï, dès le début de ce journal.
4: Le forum économique annuel de Saint-Pétersbourg, dans le nord-ouest de la Russie, a commencé.
6: Oui, le président Vladimir Poutine vient de prendre la parole. Alors, c'est un sommet qui se tient sur deux visions à la fois. D'un côté, une ligne dure vis-à-vis de l'Occident. De l'autre, une volonté de démontrer que la Russie peut attirer des ressortissants des États-Unis ou de l'Union européenne. Ce sera le dossier de ce 20h avec notre envoyé spécial à Saint-Pétersbourg, Anissa El-Jabri. En France, les députés français ont adopté une loi pour limiter l'exposition de la population à un métal lourd cancérigène, le cadmium, dont les niveaux dans la population française sont 3 à 4 fois supérieurs à ceux de la plupart des autres pays européens. On fera le point avec Jeanne Richard.
4: Et puis la mort de l'artiste franco-iranienne Marjan Satrapi.
6: L'autrice de la bande dessinée Persepolis avait 56 ans. Le président Emmanuel Macron a rendu hommage à une artiste éprise de liberté qui porta la cause du peuple iranien et l'étendard du droit des femmes.
4: Ce jeudi, Christophe, les affrontements se sont poursuivis entre l'armée israélienne et le Hezbollah.
6: Oui, malgré l'accord conclu hier à Washington entre le Liban et Israël, accord qui prévoit un cessez-le-feu conditionné à un arrêt total des tirs du Hezbollah. Aujourd'hui, au moins 4 personnes ont été tuées dans le sud du Liban, dont des bombardements israéliens. Le président libanais Joseph Aoun précise que l'accord n'a pas encore été définitivement approuvé, mais qu'il pourrait être rapidement mis en place une fois validé. Guilhem Deltaï, bonsoir.
7: Bonsoir Christophe.
6: Guilhem Deltaï du Service international de RFI. Guilhem, cet accord est déjà rejeté par l'un des belligérants, le Hezbollah.
7: Oui, le chef du mouvement chiite libanais n'a pas mâché ses mots. Cet accord, a-t-il dit, équivaut à une capitulation. Pour Naïm Kassem, il ne peut y avoir de cessez-le-feu avec Israël que total. Il rejette donc l'idée de faire une différence entre le sud et le reste du pays. L'idée aussi que ce qu'il appelle une liberté de tuer au Liban soit donnée à l'armée israélienne. Selon Israël, l'accord conclu ce mercredi prévoit en effet le maintien d'une présence militaire israélienne dans le sud du Liban et une liberté d'action en cas de tir sur le territoire israélien. Naïm Kassem a aussi affirmé une nouvelle fois son opposition au processus diplomatique avec Israël. Il a appelé le gouvernement libanais à arrêter la mascarade. Ces négociations sont absurdes, humiliantes et honteuses pour le Liban, a-t-il jugé. Et pour lui, leur résultat est rejeté en bloc par une large partie de la population libanaise. Le chef du Hezbollah a également adressé une mise en garde à son ennemi. Il n'y aura pas de sécurité pour le nord d'Israël. Sans sécurité pour les villages du sud du Liban, a-t-il dit, ajoutant, tant que l'occupation est présente, la résistance continue.
6: Merci Guilhem Deltaï.
4: Aux États-Unis, Donald Trump n'est pas content. Le président américain dénonce une décision antipatriotique.
6: Hier, les députés ont approuvé un texte ordonnant le retrait des troupes américaines engagées contre l'Iran. Texte symbolique, puisque le président a un droit de veto, mais qui rend furieux Donald Trump. C'est la première fois qu'un texte de ce genre passe à la Chambre basse américaine. Et en plus, il a été adopté avec les voix des démocrates, mais aussi de 4 républicains. En pleine négociation avec l'Iran, estime Donald Trump, il devrait avoir honte. Notre envoyé spécial permanent à Washington, Vincent Souriau, nous dresse le portrait de ces 4 dissidents républicains.
8: D'abord, il y a Thomas Massey et Warren Davidson, 2 élus libertariens, autrement dit des conservateurs, oui, mais qui rejettent depuis toujours l'interventionnisme américain et qui considèrent que la Maison-Blanche doit se plier au contrôle du Congrès. Massey n'a plus rien à perdre, il ne sera pas le candidat du Parti républicain dans son état du Kentucky en novembre. Davidson, quant à lui, malgré la pression de la Maison-Blanche, assume ses prises de position. Il s'était déjà rangé du côté des démocrates au mois de mars, lors d'un autre vote consacré au conflit en Iran. Les deux autres francs-tireurs sont considérés comme des centristes qui doivent donner des gages aux électeurs indépendants pour l'emporter lors des élections de mi-mandat. Tom Barrett du Michigan, 20 ans de carrière dans l'armée, il est temps, dit-il, que le Congrès reprenne la main sur notre mission en Iran. Et Brian Fitzpatrick de Pennsylvanie, un ancien agent du FBI, républicain lui aussi, mais qui a souvent marqué son désaccord avec les initiatives de Donald Trump. La loi, souligne-t-il, exige qu'après 60 jours, toute intervention armée fasse l'objet d'un examen au Congrès. Vincent Souriau, Washington RFI.
4: Direction Saint-Pétersbourg, à présent dans le nord-ouest de la Russie, pour le forum économique annuel.
6: Oui, qui officiellement s'est ouvert hier soir, mais en fait les travaux ont commencé aujourd'hui. Anissa Jabrine, notre correspondante à Moscou, a fait le déplacement. Bonsoir Anissa. Alors, c'est un sommet de l'entre-deux, deux visions. D'un côté, ligne dure vis-à-vis de l'Occident. De l'autre côté, l'objectif est de démontrer que la Russie peut attirer des ressortissants des États-Unis ou de l'Union européenne.
3: Oui, et c'est d'ailleurs aussi le reflet du climat du moment. On le voit dans les médias légitimistes, au sein des sphères du pouvoir et bien entendu ici aussi à Saint-Pétersbourg. Plusieurs sons de cloche se font entendre. On voit par exemple aussi beaucoup de personnes ici parler des liens qu'il faut maintenir avec les Occidentaux. Alors évidemment, ça passe pour cette édition avec par la présence des élus de l'AFD, le parti d'extrême droite allemand. On a notamment un de ces députés qui poste avec enthousiasme toutes ces photos du forum, sa poignée de main avec le dirigeant de Gazprom, et tant pis s'il portait à sa veste le Z, symbole de l'opération spéciale. On le voit aussi avec évidemment Kirill Dmitriev, le directeur du fonds russe d'investissement, lequel célèbre encore et toujours beaucoup la coopération avec les États-Unis. Le directeur de la chambre de commerce américano-russe est lui aussi très actif, présent à plusieurs tables rondes ici à Saint-Pétersbourg. Il répète d'ailleurs que tout se passe bien en Russie pour les entreprises américaines. C'est lui aussi qui a annoncé il y a quelques heures un match de hockey Russie-États-Unis pour le 1er juillet dans la capitale russe. Cela fait plus d'un an que Vladimir Poutine avait personnellement mis l'idée sur la table.
6: Alors reste à Anissa que l'économie russe n'a pas vraiment la forme.
3: Voilà, entre recul de la croissance, chute des investissements, dérapage du déficit, ces sujets, en tout cas, ils ont été effleurés poliment aujourd'hui. Il faut dire que la présidente de la Banque centrale, habituellement très cash, directe et franche, en bon français, Elvira Nabiulina, n'est pas à Saint-Pétersbourg officiellement. C'est dû à une absence de dernier moment due à des funérailles d'un proche collaborateur. Pas de débat tranché, pas de mise en lumière, donc du fait que le secteur civil dans l'économie russe plonge et que celui qui s'en sort, eh bien, c'est celui de la défense. D'ailleurs, ce jeudi sont apparus pile devant le pavillon réservé à la presse trois nouveaux modèles de véhicules militaires blindés capables de résister, c'est ce qu'on lit sur leurs fiches produits, aux tirs d'armes légères, aux mines ou aux éclats d'obus. Dans les allées cette année du forum, beaucoup d'ailleurs d'entreprises de cybersécurité présentant notamment des programmes de cyberdéfense avancés.
6: Et on comprend aussi que les partisans de la ligne dure ont eu leur tribune.
3: Oui, et ça, beaucoup de gens l'ont noté ce mercredi soir. Une table ronde a réuni des figures connues comme l'oligarque ultra-conservateur Constantin Malofeyev, l'ancien espion célèbre Andrei Bezroukov ou encore Alexandre Dougin. Pour ce dernier, idéologue ultra-nationaliste, je cite ses propos d'hier, « La guerre en Ukraine se terminera soit par la victoire de la Russie, soit elle ne se terminera jamais. » Quant à Andrei Bezroukov, il a jugé que la Russie serait en guerre, je cite encore, « pendant les deux prochaine décennie et que deux générations seraient façonnées par le conflit. » Fin de citation.
6: Merci Anissa El-Jabri à Saint-Pétersbourg pour RFI. Saint-Pétersbourg où Vladimir Poutine vient de prendre la parole. Le président russe a affirmé que son pays devait améliorer et renforcer sa défense antiaérienne au lendemain de frappes de drones ukrainiens contre un complexe pétrolier et contre une base navale justement à Saint-Pétersbourg.
4: Et on continue de parler de la Russie avec ce débat en Europe pour restreindre l'entrée de touristes russes.
6: Oui, plusieurs pays du nord-est de l'Europe réclament de nouvelles restrictions de visa pour ces touristes. Déjà hier, il y avait eu cette décision de commencer des négociations d'adhésion avec Kiev. Eh bien, les pays de l'Union continuent à vouloir manifester leur soutien à l'Ukraine. À Bruxelles, Pierre Benazet.
9: La lettre adressée à la Commission européenne et à la chef de la diplomatie de l'UE a été signée par 11 pays de l'espace Schengen, dont l'Islande et la Norvège. Parmi les autres, tous les Scandinaves, les Baltes, ainsi que les Polonais, Tchèques et Néerlandais. Les restrictions en place depuis 2022 ont divisé par 8 le nombre de touristes russes en Europe. de 4 millions avant-guerre. Leur nombre est tombé à 477 000 l'an dernier. C'est encore trop, selon Mari Rantainen, la ministre finlandaise de l'Intérieur.
10: Nous souhaitons étudier des restrictions à imposer à certains groupes. Cela fait maintenant plus de 4 ans que la Russie mène une offensive agressive contre l'Ukraine. Et pourtant, les pays de l'UE continuent d'accorder un nombre excessif de visas touristiques. Il est absolument, absolument inacceptable de continuer ainsi.
9: Les touristes russes vont majoritairement en France, Italie et Espagne. Et le ministre suédois s'indigne, je cite, qu'ils boivent du vin rosé au soleil pendant que des Ukrainiens meurent sur le champ de bataille. Les pays signataires de la demande de restriction soulignent une augmentation de leur nombre l'an dernier et s'inquiètent d'un risque pour la sécurité. L'Estonie demande en outre une interdiction d'entrée en Europe pour les Russes qui ont combattu en Ukraine. Pierre Benazet, Bruxelles, RFI.
6: Moscou a annoncé il y a quelques jours de nouvelles restrictions sur les importations en Russie de produits arméniens. Moscou accusait de vouloir influencer les législatives de ce dimanche en Arménie. Eh bien, ce jeudi, Ursula von der Leyen affirme que l'Union européenne se tient fermement aux côtés de l'Arménie, y compris en important les fleurs dont la Russie ne veut plus. La présidente de la Commission européenne a promis une première aide de 50 millions d'euros pour le budget de l'État arménien. Et il y en aura d'autres, a-t-elle insisté.
4: Emmanuel Macron, lui, est au Monténégro.
6: Première visite d'un président français dans le pays à la veille du sommet Union européenne-Balkans occidentaux. On parlait de la candidature de l'Ukraine. Eh bien, le Monténégro est, lui, dans la dernière ligne droite pour une adhésion à l'UE. Marianne Charette est rapporteur au Parlement européen sur le Monténégro. Pour lui, l'adhésion éventuelle du pays n'est pas seulement un enjeu pour le Monténégro, c'est aussi un test politique pour l'Union dans une région où la Russie et la Serbie cherchent à peser.
11: Ce sommet est très important, non seulement pour le Monténégro, mais aussi pour l'Union européenne. Je tiens à souligner que l'Union européenne a besoin de s'élargir pour montrer au monde entier que nous existons toujours et que nous sommes une puissance importante. Nous devons montrer que l'UE est présente dans les Balkans occidentaux et que les États qui font leurs preuves sont récompensés. C'est le message le plus important à faire passer ici. Je pense que tous les pays de la région deviendront un jour membres de l'Union européenne, car l'UE est le remède à de nombreux maux. Le Monténégro en sera un excellent exemple et je pense que l'Albanie suivra.
6: L'ancien Premier ministre de Slovénie, Marianne Charette, avec Sofia Katsenkova. En Hongrie, la justice abandonne les poursuites qui visaient le maire écologiste de Budapest. Gergely Caracsony avait organisé la marche des fiertés en 2025, malgré l'interdiction ordonnée par le Premier ministre de l'époque, le nationaliste Viktor Orban, battu, rappelons-le, en avril par Peter Magyar. Dès sa victoire, le nouveau Premier ministre avait adressé un message de soutien à la communauté LGBT+, mais le parquet dit en fait suivre un jugement rendu en avril par la Cour de justice de l'Union européenne, jugement considérant comme non conforme au droit européen une loi hongroise limitant notamment le droit de rassemblement de cette communauté LGBT+. Au Royaume-Uni, le Premier ministre Keir Starmer accuse Elon Musk d'essayer de susciter la division après le meurtre d'un étudiant blanc, étudiant menotté par la police alors qu'il était en train de mourir, après avoir été accusé à tort par son meurtrier d'avoir proféré des injures racistes. L'affaire a beaucoup fait parler dans le pays, l'extrême droite s'en est saisie, a critiqué la police et Elon Musk, donc le milliardaire américain, a publié de nombreux messages sur son réseau X pour insulter cette police britannique, se disant même prêt à financer une action en justice contre elle.
4: On se rend maintenant en France où l'on va parler cadmium, Christophe.
6: Oui, le cadmium, ce métal lourd reconnu cancérigène et toxique pour la reproduction, entre autres. Hier, les députés français ont largement adopté une proposition de loi écologiste visant à limiter l'exposition de la population. Mais le cadmium est très présent dans les engrais phosphatés utilisés dans le pays. Résultat, on le retrouve dans les assiettes des Français et le niveau de cadmium dans la population française est 3 à 4 fois supérieur à celui de la plupart des autres pays européens. Les détails, c'est avec Jeanne Richard.
12: Il y a un an, la mère d'Alexandre Roussel est morte d'un cancer fulgurant du pancréas. Un cancer associé à une contamination au cadmium. Alors après des mois de mobilisation, le vote de cette loi est un soulagement.
13: À tous ceux qui sont touchés par tout ça, qui ont perdu des proches ou qui sont malades, etc., c'est vraiment un signal très fort qu'on envoie aujourd'hui que voilà, ces personnes-là sont entendues, Enfin, après un échec peut-être de la mobilisation contre la loi du plomb, ben voilà, là c'est vraiment une belle victoire.
12: Et pourtant, rien n'était joué hier à l'Assemblée nationale. Le texte vise à réduire drastiquement les taux de cadmium dans les engrais phosphatés utilisés en France. Mais le gouvernement s'y opposait et l'extrême droite a voté contre. Ils craignent des difficultés d'approvisionnement en engrais et y voient une menace pour l'agriculture française. De quoi agacer le député écologiste Benoît Biteau à l'origine du texte.
14: Ces gens-là ne bossent pas et ces gens-là ont déployé des arguments qui sont complètement décalés, qui sont complètement hors sujet, voire contre-productifs. Parce que si on veut défendre les agriculteurs, on les défend face à la contamination de leur sol et c'est aussi des victimes de la contamination au cadmium.
12: Des engrais phosphatés sans cadmium existent, rappelle-t-il, et ne sont pas plus chers. Reste maintenant à convaincre le Sénat avant le retour du texte à l'Assemblée nationale.
6: Jeanne Richard du service environnement de RFI.
4: De très nombreuses réactions en France après l'annonce de la mort de la BDaste et cinéaste franco-iranienne Marjane Satrapi.
6: Oui, Marjane Satrapi, 56 ans, morte de tristesse un an après le décès de son mari.
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15: Hier, au lendemain d'une manifestation de l'opposition dont la réponse...
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21: Nous sommes le jeudi 4 juin, voilà l'actualité du jour par Ludovic. Bonjour à tous. On commence avec le Salon des communes et intercommunalités des Hautes-Pyrénées qui a lieu aujourd'hui. C'est la 4e édition de ce salon, un salon qui permet aux élus de rentrer en contact avec les agents des collectivités, les services de l'État, mais aussi des entreprises et associations qui œuvrent pour la collectivité. Alors vous savez que les intercommunalités sont l'échelon essentiel pour réussir des politiques de cohésion et sortir de l'opposition entre ville et campagne. C'est sans doute la raison pour laquelle on organise ces salons qui ont beaucoup de succès, en l'occurrence auprès des élus. Le salon sera inauguré à 11h30 par la ministre de l'Aménagement du Territoire, Françoise Gatel. Bétarame, les députés adoptent à l'unanimité un texte pour mieux protéger les enfants contre les violences scolaires. C'est en effet lundi soir que l'Assemblée nationale a voté en première lecture, par 187 voix contre 0, la proposition de loi visant à renforcer la protection des enfants contre les violences à l'école et dans le périscolaire. Un texte qui a été coécrit par les députés Renaissance Violette Spilbou et le député LFI Paul Vanier. Il a été aussi co-signé par plus de 150 députés. Après un an de travail, il ne reste plus qu'à inscrire le texte à l'ordre du jour du Sénat pour qu'il puisse entrer en vigueur dès l'an prochain. Née à la suite de la commission d'enquête menée au sujet du scandale de Bétarame, la proposition prévoit notamment de renforcer le contrôle des adultes intervenant dans les écoles et dans le milieu périscolaire. Si ce texte est une véritable avancée, reste la question de l'indemnisation des victimes qui, elle, est toujours en suspens. Le loup devant la justice. Oui, depuis le début de l'année, les éleveurs qui en font la demande à la préfecture, s'ils déclarent qu'ils sont menacés par un loup, malgré les différentes protections mises en place, comme des barrières électriques ou les chiens patous, peuvent tirer sur lui en cas d'attaque de leur troupeau. C'est par un arrêté du préfet des Pyrénées-Atlantiques, qui date du 23 février 2026, que l'on est passé du régime de l'autorisation au régime de la déclaration. Un arrêté qui est mis en cause par trois associations de défense des animaux. Pour elles, ce nouveau cadre juridique n'est pas légal. Et ils ont fait un recours devant le tribunal administratif et une audience s'est tenue ce mardi. Était présent l'avocat des associations qui argumentait que un seul loup, avait été repéré dans le département, qu'il fallait donc le protéger et insistait que les éleveurs devaient tout mettre en œuvre avant de tirer sur un loup. De leur côté, les représentants du syndicat agricole FDSEA, venus avec quelques éleveurs, ont redit combien cet outil, les tirs de défense, était utile vu les prédations dues aux loups. Ils estiment que les attaques sont en hausse de 15 en 2025 à 26 en 2026. Une décision du tribunal administratif est attendue dans les prochains jours. Pour rappel, selon l'État, il y aurait actuellement 1100 loups en France. Et puis on termine avec un vernissage à Tarbes. C'est l'association Omnibus, qui promeut l'art contemporain, et réalise pour la troisième fois cette année une exposition consacrée à la photographie. C'est Aline Parr, cette fois, qui présente son travail photographique. Elle vit au Pays Basque, a étudié notamment à Toulouse, et réalise un travail militant qui questionne nos relations avec la nature. Elle veut que son travail soit visible par tous et toutes. Ce n'est pas, dit-elle, élitiste. Alors, si vous avez envie de découvrir son travail, ses photos, vous pouvez vous rendre ce vendredi 5 juin, donc demain soir, pour le vernissage, en présence de l'artiste. Je n'ai pas l'horaire, ça doit être vers 18h. Voilà. Je vous souhaite une excellente journée. C'était la revue des actualités de ce 4 juin 2026.
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18: Chaque année, quand les neiges reculent et que l'herbe remonte sur les crêtes, c'est le même balai. Les troupeaux reprennent le chemin des estives pyrénéennes. Des centaines de milliers de bêtes, des bergers, des cabanes et des randonneurs, des familles, des vacanciers. Dans notre département, troisième département pastoral de France, la montagne est un espace partagé. Mais ce partage ne va pas toujours de soi. C'est pour cela que la campagne Bienvenue en Estive revient pour la saison 2026, avec une fête de la transhumance programmée le 6 juin au lac d'Estaing. On part alors à la rencontre de celles et ceux qui font vivre ces territoires d'altitude. Hélène Devin, animatrice pastorale du GIP CRPGE.
22: Bonjour.
18: Vous êtes animatrice pastorale, donc du CRPGE, le Centre de ressources sur le pastoralisme et la gestion de l'espace. Pour nos auditeurs qui ne connaissent pas encore cette structure, c'est quoi concrètement, votre rôle au quotidien ?
22: Le rôle du CRPGE est de promouvoir le développement pastoral sur le département des Hautes-Pyrénées. On est un service technique au service du pastoralisme du département.
18: Donc là, la campagne Bienvenue en Estive repart pour 2026. Elle existe depuis quelques années déjà. Est-ce qu'elle a évolué ?
22: Alors, la campagne de sensibilisation Bienvenue en Estive a débuté en 2023. Le constat était qu'à la sortie des périodes de confinement, on avait un public qui avait vraiment augmenté sur les estives et puis on sentait un besoin de recommuniquer sur les gestes à adopter en estive. Donc les supports de communication que vous connaissez peut-être sont des plaquettes, des affiches, on a aussi des cartes postales, des autocollants, reprennent les 5 gestes à adopter en estive en présence des troupeaux pour que ça se passe le mieux possible et que on puisse partager la montagne. Donc elle a débuté en 2023 et puis depuis 2023, on continue à la faire progresser et surtout on essaye d'intégrer le plus de partenaires possible pour que cette communication touche le plus grand nombre. Donc depuis le début, on travaille avec les médiateurs pastoraux du Parc national des Pyrénées. On travaille également avec le département et ses partenaires sur des opérations de prévention en montagne. On déploie également cette campagne de sensibilisation au niveau des offices de tourisme. On travaille sur les réseaux sociaux et par exemple sur l'année 2026, on a contacté l'association Gîtes de France qui a déposé cette campagne de sensibilisation dans tous les gîtes du département.
18: Donc justement, quelles sont les grandes règles que vous cherchez à faire passer ? Qu'est-ce qu'on fait ou on ne fait pas quand on se retrouve en estive ?
22: Bon, c'est assez simple. On a développé ça autour de 5 grands gestes, c'est-à-dire les choses incontournables à faire quand on se retrouve en présence de troupeaux. Le geste le plus important à connaître, c'est vraiment de garder ses distances avec les troupeaux, et plus particulièrement les vaches. On a des animaux qui font près de 1 tonne. Donc on a des vrais risques de charge. Alors on ne veut pas alarmer les gens, mais les informer que ça existe et qu'il existe une règle simple. Le deuxième geste à adopter, c'est vraiment de tenir les chiens en laisse. Alors là, c'est à la fois pour votre sécurité, mais également pour le troupeau. Ce que les éleveurs demandent, c'est de ne pas laisser les chiens jouer avec les troupeaux, et notamment les brebis qui peuvent s'affoler, courir et se blesser. Ça arrive plus fréquemment qu'on ne le pense. Ensuite, en termes de messages, on demande également de respecter le travail et les équipements pastoraux qu'on va retrouver sur les estives, que ce soit les passages canadiens, les clôtures. Un des cinq gestes, c'est justement de refermer les barrières derrière soi, même si on ne voit pas les animaux à proximité. Si on a pris le temps de mettre une clôture et une barrière, c'est qu'effectivement, il y a des animaux et qu'on souhaite les maintenir dans un espace qui pourrait réserver. Les cabanes également, on a des cabanes abris qui sont ouvertes et qui sont accessibles à tous. Et puis, on a des cabanes qui constituent le lieu de vie du berger. Donc, on n'y rentre pas si on n'y est pas autorisé, évidemment. Et le dernier point, quelque chose de très très simple également, c'est de ramener les déchets. On descend ce qu'on a réussi à monter en estive, on le redescend et on jette à la poubelle une fois qu'on est revenu chez soi. Voilà. Les cinq gestes sont importants pour que le partage de la montagne se fasse le mieux possible.
18: Donc le 6 juin, il y a la fête de la transhumance au lac d'Estaing. Donc c'est aussi une belle occasion de transmettre tous ces messages. Qu'est-ce que vous avez envie de transmettre, vous, sur le pastoralisme pour que les mentalités évoluent? Comment on partage de façon apaisée la montagne?
22: Partager de façon apaisée la montagne, ça veut dire être conscient déjà des activités qui s'y déroulent. On constate qu'il y a un défaut de connaissance sur cette activité pastorale. On est toujours étonné du peu de connaissances de cette activité qui est effectivement assez discrète dans le paysage et pourtant qui est fondamentale encore aujourd'hui. Il faut savoir que c'est le pastoralisme qui a créé les paysages et les vallées telles qu'on les a aujourd'hui. Au-delà de l'activité économique de production, c'est ce pastoralisme qui permet d'entretenir nos paysages, qui va également limiter les risques naturels. C'est aussi un pastoralisme qui est garant de l'attractivité de notre territoire. On est sur des montagnes vivantes avec une activité encore présente de la production.

0: Pyrénées, cet été on aura 25 000 bovins et 120 000 brebis.
1: Alain Fromiguet, éleveur dans le Val d'Azun.
2: Je suis Alain Fromiguet, président du DDA d'Aucun, des agriculteurs, et je suis installé sur la commune de Sirègue, en Gaec avec mon frère Sébastien, et nous avons des bovins viande, vaches allaitantes, et nous avons des chevaux de trait. Et nous transhumons sur le Cavalieros de la commune sur l'estive Arras-Sirex. Moi je suis exploitant depuis 95 et mon frère s'est installé en 2023 avec moi. Nous avons une transhumance mais de moutons sur la commune qui monte l'Agestin depuis la science des Suches. Ça se passe le 6 juin. C'est une festivité qu'organise le GDA, justement. Et c'est organisé par les éleveurs. Nous démarrons à Sien-Jésus le matin à 8 heures avec les troupeaux. Il y a 6 éleveurs et il y a à peu près 800 moutons qui montent. Nous passons par la commune de l'on démarrons à Cisans, à Gaillagos, Ben. Et Ben, Estin et le lac d'Estin. L'arrivée est prévue sur le coup de midi sur le lac d'Estin. Donc les gens sont invités à venir faire la festivité. Et là-bas, il y a des repas organisés par le GDA qui font des burgers. Et nous sommes justement en partenariat avec les esclons d'Arens qui viennent nous donner la main parce que les éleveurs ne peuvent pas être avec les moutons et faire les burgers. Donc c'est un partenariat qu'on a, ils viennent nous donner la main et nous rendent le service autrement. Il y a deux types de burgers, burger de vache, burger bovin, burger de viande de veau et viande de mouton. Et à côté, il y a un restaurant qui fait restaurant où on peut prendre réservé et on peut y manger aussi. Là, on est assis. Et à l'entrée du lac, il y a un autre restaurant. Il y a deux restaurants qui travaillent avec nous. Et à partir de 3 heures, pour le retour, il y a un car gratuit qui dépose les gens où il faut.
1: Et la transhumance, pour vous, c'est un moment très particulier dans l'année. Qu'est-ce que ça représente pour vous humainement et pas seulement professionnellement ?
2: Mais humainement, c'est-à-dire que ça nous rapproche un peu parce que bon, on ne se voit pas trop. On a passé un hiver où on ne se voit pas. Ça nous rapproche avec les gens un peu. Parce qu'on est tout seul quand on a nos exploitations, même si ça bouge, je veux pas dire qu'on est quand même isolé, mais voilà, et ça fait un peu de festivité. Et après, je vais vous dire, partir en montagne avec les bêtes, c'est un soulagement, quoi, parce que les vaches sont là-bas, elles sont en liberté, elles sont tranquilles, elles sont dans leur secteur, elles ont l'herbe, elles ont de l'eau, et on est plus libre pour faire les travaux de foin, quoi. Et après, ça permet aussi de montrer notre métier, de faire une festivité, justement, au lac d'Estaing, là, quand on fait la transhumance, ça permet de montrer notre métier, de ce que c'est, on explique un peu ce qu'on fait, pourquoi elles sont marquées, où elles vont, et il y a tout ça, quoi, derrière.
1: Là, aujourd'hui, il y a de plus en plus de randonneurs qui fréquentent les espaces.
2: Oui.
1: Est-ce que vous avez vu évoluer ces dernières années la façon dont les randonneurs et les promeneurs se comportent dans les estives?
2: Mais c'est-à-dire qu'il y a beaucoup depuis le Covid, là, il y a de plus en plus de monde dans les montagnes. Pourquoi, je n'en sais rien. Oui, après les gens, ce qu'ils font et qu'il ne faudrait pas qu'ils fassent, c'est surtout rapprocher le bétail, surtout en bovin, ne pas aller les voir, ne pas s'approcher du bovin. On a vu de tout, surtout sur un site comme le lac d'Estaing où il y a énormément de, c'est facile, où il y a énormément de monde, de touristes, les vaches en ont marre et des fois, bon, malheureusement, il y a des accidents. Et surtout quand il y a des petits veaux, il faut surtout pas que les gens s'approchent des veaux, les laisser tranquilles, le veau, même s'il est tout seul, il n'est pas perdu le veau, parce que la mère, elle est en train de manger peut-être à 1 km, mais la vache, elle va revenir le chercher. C'est pas un problème, elle a ses idées. Il faut pas le déranger, le veau, le faire partir, parce qu'après, il peut se perdre. Quoi. Il faut le laisser, ne pas le caresser, et ils sont jamais perdus. Parce que les premières semaines, ils ne marquent pas trop. Ils dorment beaucoup. Et les gens, après, il faut qu'ils respectent les bêtes, et surtout tenir les chiens en laisse. Quoi. Parce qu'on a vu des chiens courir derrière des brebis, et ça, c'est pas pardonnable. Quoi.
1: Et voilà, deux regards, deux façons de vivre et d'aimer cette montagne pyrénéenne. Une chose est sûre, estive ne veut pas dire espace vide. C'est un lieu de travail, de vie, de culture. Il est grand ouvert aux visiteurs, à condition d'y entrer avec un peu de connaissance et beaucoup de respect. La fête de la transhumance, c'est le 6 juin, au lac d'Estaing, Une belle occasion de découvrir ce monde.

0: pastorale de l'intérieur. Et si vous partez en randonnée cet été, pensez-y. Bienvenue en estive.
1: Pourriez-vous être assez aimable à l'heure qu'il est, au jour où nous sommes, et étant donné ce que nous savons, de me dire sur quelle longueur d'onde on vous attrape ?
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11: Bonsoir à tous, bonsoir à toutes. J'espère que vous allez bien en cette journée un peu perturbée. D'un point de vue des prévisions météo France au sein, justement, on nous annonce que ce soir, eh bien, l'isotherme 0 degré qui était vers 3000 mètres d'altitude en journée va descendre jusqu'à 2400 mètres durant la soirée et va remonter en fin de nuit vers 3600 mètres d'altitude. Ainsi, les sommets qui ont peut-être déjà commencé à le voir, en tout cas qui vont peut-être le voir ce soir, verront tomber peut-être un peu de neige vers 2800, 3000 mètres d'altitude. Et les températures forcément étaient en baisse aujourd'hui et c'est un retour des gelées pour la nuit au-dessus de 2300 mètres d'altitude. Et pour demain, vendredi 5 juin et la nuit suivante, c'est un soleil généreux en haute montagne et plus bas, eh bien, c'est des nuages. Un temps sec et bien ensoleillé en montagne demain et le Piémont qui sera plus chargé avec des nuages restant accrochés jusqu'en soirée. Isotherme 0 degré demain et vers 3400 3600 mètres d'altitude et les températures seront fraîches demain matin, en petite hausse en journée, atteignant ainsi jusqu'à 16 voire 20 degrés en vallée, 12 à 14 degrés vers 1500 mètres et 7 degrés vers 2500 mètres d'altitude avec un vent qui est d'ouest-sud-ouest demain modéré sur les sommets et qui va se renforcer légèrement en fin de journée, puis va faiblir la nuit suivante. Voici donc pour les prévisions du reste de ce jour et de demain. Et là-dessus, je vous souhaite à tous et à toutes une très belle soirée.
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Bonsoir, bienvenue à toutes et à tous, belle écoute. Parachute à l'honneur ce soir, a la chance d'être illustré par Mike Joyce. Et ce soir et pour quelques émissions à venir, Mike est un designer américain. Ils font le studio New York Stereotype Design en 97. L'affiche est épurée et essentielle. L'affiche est à retrouver sur les réseaux sociaux. On démarre au Portugal avec du boogie.

c'était le morceau 1982 de Gonzaga. Peu d'infos sur l'artiste du collectage, ça a retrouvé chez Costa Nova Records. Je vous rappelle l'histoire, deux Irlandais qui aiment la musique, qui louent une maison dans l'ouest du Portugal, et la maison est celle d'un ancien DJ qui a plus de matériel pour écouter ses disques. Voilà, les deux lui proposent évidemment de numériser ses galettes préférées, et on retrouve un chanteur du nom de Luis Vega, mais lui il est brésilien. Voici le projet Bosque Vaccio, le morceau c'est Kamboul, et après vous découvrirez celui de Polak, titré Douce, très court.

là que c'est un duo italo-polonais. Franck Derkowski à la guitare et Giuseppe Nicoletti à l'électronique. Ce soir, c'était plutôt Franck. Le track, c'était Dus. L'album s'intitule From the Places. Il est sorti cette année, mais épuisé, mais écoutable chez Shimmering Moods Records. Bosque Vaccio, c'est également un duo, c'est Lena Lee et Guglielmo Guevara, une chercheuse et un professeur. Les deux explorent la syntonie, le fait de s'intégrer instantanément à un environnement musical. Lena travaille sur les perceptions, les topographies, les voix, Guglielmo sur le déploiement, les textures. Le track, c'était Kamboul. L'album s'appelle Aves de Naha. Il est paru cette année chez Dinzu Artefact. Projet plus sombre, mais tout aussi immersif, la Kitchen de Fletina, et ensuite ça sera une pièce de Pharao Chromium.

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Pharoah Chromium, c'est le projet du musicien germano-palestinien Ghazi Barakat, qui poursuit son engagement de longue date pour la cause palestinienne. Vous venez d'écouter Bar Setik Kusanra. C'est extrait de son dernier disque, Chronic from the Arab Cold War. Et ça vient de sortir chez Discrepant. Flûte, chant révolutionnaire, domaine et trompette. Une musique de résistance et de témoignage qui est très belle. Quant à Fetina, c'est une artiste écossaise qui crée des collages bruts et abstraits en utilisant des objets qu'elle trouve, des sons enregistrés de pièces, comme ce soir une cuisine, des bruits d'ambiance, des articles ménagers, des appareils mécaniques. C'est sombre, granuleux et doux. L'album s'intitule Environnement et mécanisme. C'est sorti l'année dernière chez Mahorka. On s'écoute le projet S'entendre et après ce sera un travail commun de Satfen et Console Jammer.

Cette femme, c'est une musicienne anglaise, plutôt IDM breakcore. Console jammer aussi. Le petit morceau entendu, c'était Glass Dress, date de 2021. On l'a découvert, certes, un peu tard, mais grâce à Poverty Electronics et à leur super compil qui regorge de pépites. Pas beaucoup plus récent, l'album Gliese 667cc, qui tire son nom d'une planète extrasolaire à 22,7 années-lumière de la Terre. Le morceau, c'était Atmospheric Drag. C'est sorti en 2022 chez Invisible City Records. Jonathan Dizzy et Nicolas Maloney façonnent une musique ambiante et drone. C'est retrouvé sous leur alias S'entendre. On reste dans les profondeurs avec Substack et on décollera juste après avec LVV.

LVV, c'est un producteur de drum and bass brésilien, ultra talentueux. Le track, c'était Jamaican Space Program, extrait du EP Jungle Is Love, paru l'an passé chez Disruptive Records. Stuptak, lui, il est grec, d'Athènes. Le projet existe depuis 2011. Il produit une musique électronique entre techno, ambiante et dub. Le track, c'était Deep Space Revival. Un dernier morceau, voici Sultan Iyega de Nour Yoldas, revu évidemment par Death Disco Disaster.

0: Parachute 422, c'est fini pour ce soir. Un immense merci à Mike Joyce et au studio Stéréotype qui signe l'affiche de ce soir. Fantastique. Rendez-vous la semaine prochaine, même endroit, même heure. Prenez soin de vous, des bises et à très vite.
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